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1: Dobrý den, bonjour à toutes et à tous et bienvenue à l'écoute d'une demi-heure en Tchéquie, une émission préparée par l'équipe de la rédaction francophone de Radio Prague International.
2: J'imagine une ville assez sombre et au final, c'est pas vrai, il y a plein de couleurs, mais c'est vrai que les bâtiments sont très grands. Il y a quand même une belle architecture.
3: Avant, j'imaginais Prague comme une ville grise, très marquée par l'époque soviétique. En réalité, je suis assez surprise parce que c'est une ville plutôt très sympa, très jolie et très européenne surtout. Elle est vivante et même très moderne.
1: Quand je pense à la Tchéquie, je pense à la couleur grise. S'agit-il là d'un cliché ou de la réalité? Et quel est le regard que les visiteurs étrangers portent sur Prague et la Tchéquie? Un reportage dans les rues de la capitale nous aidera à répondre à ces deux questions.
4: Pour moi, le mot le plus important, c'est femme fatale. C'était une écrivain très populaire. Et c'était vraiment une femme... d'un petit village pas loin de Brno, qui est devenu millionnaire. C'était vraiment une self-made woman.
1: Au sommaire de la prochaine demi-heure également, un grand entretien avec Zuzana Kirchnerova. Zuzana Kirchnerova, la réalisatrice très francophile, comme on vient de l'entendre, d'une série TV diffusée actuellement en République tchèque et qui retrace le calvaire d'une célèbre ancienne écrivaine tchèque tuée par son conjoint. Voilà pour le programme. Très bonne écoute d'une demi-heure en Tchéquie et de Radio Prague International en français. Entre bière, héritage du passé communiste ou encore habitants réputés peu accueillants, certains clichés sur Prague et la Tchéquie ont la vie dure auprès des visiteurs étrangers. Les touristes, Kines Cuvillier a rencontré dans les rues de la capitale, comparent leur expérience aux idées reçues. Reportage.
5: Prague est une capitale européenne profondément marquée par le tourisme. En 2025, près de 23,55 millions de visiteurs ont passé au moins une nuit en Tchéquie. Prague concentre à elle seule une grande partie de cette fréquentation touristique. Nous avons voulu chercher à savoir si aujourd'hui, ces idées reçues ont une part de vérité. La bière reste l'un des premiers symboles associés à la Tchéquie, donnant de ses habitants une image de bon vivant. De nombreux visiteurs répondent spontanément le mot « bière » lorsqu'on leur demande ce qui leur vient à l'esprit avant un séjour à Prague.
6: Je pense directement au cliché que les Tchèques boivent beaucoup de bière, mais il y a aussi beaucoup de touristes, donc je ne suis pas sûre qu'on puisse faire la différence avec les locaux. Maintenant que je suis ici, je crois que mon idée se confirme. Les Tchèques boivent vraiment beaucoup de bière.
7: On peut penser qu'à Prague, comme dans les autres pays de l'Est, on consomme davantage d'alcool, comme la bière, l'absinthe. Et franchement, je n'ai vu personne alcoolisé sur les trottoirs, même aux endroits les plus fréquentés de la ville, où il y a des bars. Et c'est plutôt très calme et apaisant.
5: La réputation n'est pas totalement infondée. Depuis plus de 30 ans, la Tchéquie figure parmi les plus gros consommateurs de bière au monde. En moyenne, les Tchèques consomment aujourd'hui environ 121 litres de bière par an et par habitant. C'est un chiffre qui est revu à la baisse ces dernières années, en lien avec l'évolution des pratiques de sociabilité et de consommation, notamment chez les jeunes. Les bars à bière, les spas à bière ou encore les beer gardens multiplient les expériences autour de cette boisson. C'est aussi l'une des raisons qui attire autant de visiteurs, boire une pinte à un prix abordable. Prague conserve ainsi son image de ville festive où se croisent participants à des enterrements de vie de garçons ou de jeunes filles, étudiants Erasmus et touristes venus de toute l'Europe. Mais cette vision joyeuse et festive contraste parfois avec un autre imaginaire associé à Prague, celui d'une ville froide et marquée par l'ancien régime totalitaire. Des bâtiments gris, des rues rectilignes, certains visiteurs associent encore la capitale tchèque à son passé communiste.
2: Mon préjugé, c'était que les bâtiments, j'imaginais des bâtiments très grands et très gris. J'imagine une ville assez sombre et au final, c'est pas vrai, il y a plein de couleurs, mais c'est vrai que les bâtiments sont très grands. Il y a quand même une belle architecture.
1: Quand je pense à la Tchéquie, je pense à la couleur grise. Et cela se confirme dans la manière dont les Tchèques s'habillent. Je trouve qu'ils s'habillent surtout en noir, sans aucune couleur. Comme un souvenir du passé de la Tchéquie, les Tchèques ne sont pas particulièrement extravagants d'un point de vue vestimentaire.
3: Avant, j'imaginais Prague comme une ville grise, très marquée par l'époque soviétique. En réalité, je suis assez surprise parce que c'est une ville plutôt très sympa, très jolie et très européenne surtout. Elle est vivante et même très moderne. Je pense que par rapport à ce que j'imaginais, en fait, il y a eu énormément de changements. Oui, effectivement, on peut dire que les clichés ne correspondent plus vraiment à la réalité.
5: Prague échappe largement au modèle communiste classique. Contrairement à de nombreuses capitales d'Europe centrale, le centre historique de la ville a été relativement épargné par les destructions de la Seconde Guerre mondiale. Résultat, un mélange architectural unique où se côtoient gothique, baroque, cubisme tchèque et bâtiments contemporains. Le château de Prague est notamment parfois associé à une architecture sombre et gothique. Il domine une ville aux toits orangés, aux façades colorées traversées par des quais animés et ponctuées de nombreux espaces verts qui contrastent alors avec l'image d'une ville communiste et stricte. La gastronomie n'échappe pas non plus aux idées reçues. Souvent perçue comme rustique et généreuse, la cuisine tchèque est marquée par les influences de ses voisins d'Europe centrale, notamment de la Hongrie avec le goulash. Longtemps méconnue à l'étranger, elle semble plutôt séduire les touristes une fois à table.
2: Enfin, mon troisième cliché, ça sera plutôt sur la nourriture. J'imaginais beaucoup de plats avec beaucoup de sauce et pas forcément très appétissant, mais très bon quand même. On a pu goûter un restaurant où ils faisaient du goulash et c'était exactement ce à quoi je m'imaginais, un plat avec énormément de sauce qu'on doit éponger avec soit du pain, soit des pommes de terre. C'était très bon, je recommande.
5: Mais les préjugés ne concernent pas seulement ce que l'on mange ou ce que l'on voit. Ils touchent aussi ceux qui y vivent. Les Français sont malheureusement connus pour être de mauvaise humeur et peu accueillants envers les touristes étrangers. Mais qu'en est-il des Tchèques ? Ils ont, eux, aussi la réputation d'être distants, voire froids. Une idée reçue bien connue des principaux concernés.
6: Un cliché que j'entends souvent, c'est que nous sommes souvent grincheux, pas très accueillants, que nous ne sommes pas les personnes les plus souriantes du monde.
5: Au fil des témoignages, une conclusion s'impose. Prague apparaît souvent bien différente de l'image que les visiteurs s'en faisaient avant leur arrivée. Comme souvent, les clichés ne racontent qu'une partie de l'histoire, et pour découvrir la Tchéquie, rien ne remplace l'expérience du voyage.
1: Voilà, c'était donc un reportage signé Inès Cuvillier. Vous êtes toujours à l'écoute de Radio Prague International en français. En août 2011, Simona Moniova, auteure d'une trentaine de romans à succès et considérée comme la reine de la romance moderne en Tchéquie, a été tuée à l'arme blanche à son domicile de Brno, capitale de la Moravie, et ce par son conjoint et le père de son fils alors âgé de 7 ans. Ce drame qui a bouleversé la société tchèque a inspiré la série à 6 épisodes intitulée Moniova, une série produite par la chaîne de télévision TV Nova et actuellement diffusée sur sa plateforme OnePlay. Récompensée au Festival du film indépendant de Melbourne, au Festival tchèque Serial Killer et présentée dans le cadre de la plateforme Berlinale Series Market, Moniova propose une brillante analyse des mécanismes d'une emprise amoureuse. La série s'inscrit dans le cadre d'un projet de sensibilisation aux violences conjugales, lancé donc par la chaîne de télévision privée TV Nova. Magdalena Rosinkova s'est entretenue avec la réalisatrice de la série, Zuzana Kirchnerova. Zuzana Kirchnerova, dont le premier long-métrage, Caravane, présenté au Festival de Cannes en 2025, est sorti en salle ce printemps. Zuzana Kirchnerova répond donc aux questions de Magdalena Rosinkova.
8: Zuzana Kirchnerova, bonjour.
4: Bonjour.
8: Pour nos auditeurs qui ne connaissent pas Simona Moniova, qui était Simona Moniova, et comment vous avez construit ce personnage?
4: Mais pour moi, le mot le plus important, c'est femme fatale. Et c'était une écrivain vraiment célèbre, très très populaire, surtout pour les femmes, entre les femmes. Et c'était aussi un maman de trois garçons. Elle n'était pas seulement l'écrivain, mais elle était aussi éditrice de ses romans, donc entrepreneuse. Mm-hmm. C'était aussi une millionnaire, donc c'était une femme d'un petit village pas loin de Bernon qui est devenue millionnaire. C'était vraiment une self-made woman qui vraiment de zéro, toute seule, devenait une vedette littéraire. Pas seulement une vedette littéraire, elle passait souvent à la télévision, dans les émissions. C'était vraiment une femme importante à son époque. Et en même temps, elle était vraiment une entrepreneuse des années 90, avec beaucoup de courage, on peut dire, puisque elle n'aimait pas son éditeur, puisque c'était vraiment des patriarches qui
8: un peu macho, quoi.
4: Ouais.
8: Oui, un monde littéraire très masculin, finalement.
4: Oui. Donc elle se dit non, moi je vais être indépendante, je vais décider moi-même. Et c'est pour ça qu'elle est devenue éditrice, donc c'est vraiment quelque chose d'incroyable. En même temps, elle était vraiment une mère de trois enfants, donc ce qui n'était pas du tout commun en République tchèque, c'est pas toujours commun même maintenant, mais il y a 20 ans, c'était vraiment quelque chose d'extraordinaire.
8: Est-ce que vous connaissiez ses romans et son parcours avant de lire, par exemple, le scénario?
4: Je vais être honnête, non. Bien sûr, j'ai connu Simona Moniova. Je savais que c'était une femme fatale, très sexy, avec beaucoup de succès. Et j'ai connu beaucoup de femmes qui aimaient ses romans. Moi, c'est pas vraiment mon goût littéraire, je dois l'avouer, mais j'ai lu tous les romans avant de commencer les préparations de avant le tournage, donc ça j'ai fait mes devoirs.
8: Et comment les avez-vous trouvés?
4: En fait, il y a beaucoup d'humour.
8: Il y avait un sens de l'autodérision,
4: ouais,
8: qui
4: était
8: assez typique pour elle.
4: Oui.
8: C'était aussi la clé de son succès, peut-être.
4: Oui. Et en même temps, elle avait beaucoup de courage, puisqu'elle abordait des thèmes de sexualité, de l'indépendance, de vieillissement des femmes, des choses maintenant ça peut paraître comme quelque chose de très commun, très normal, mais si je me souviens de cette époque-là, c'était pas du tout commun. Et en même temps, comme je connais son destin tragique, elle est parfois, c'est vraiment difficile de lire ces romans, puisque, comme vous avez dit, il y a tellement d'autodérision, l'humour vraiment noir. Et là, on se demande d'où. Mais on ne se demande pas, on sait maintenant d'où ça venait. Et il y a aussi des petites pistes. De piste de ce qu'elle a vécu chez elle à la maison, si on connaît maintenant son histoire, donc si on prend ses romans et on essaie de les lire avec cette perspective, on peut vraiment découvrir des petites pistes de sa vie ou de sa réalité tragique. Mm-hmm. Ouais.
8: Elle avait aussi du mal, vous le montrez dans la série, à s'affirmer en tant qu'écrivaine, mmh. non seulement dans le milieu littéraire de Brno d'abord, et puis milieu littéraire national tchèque, mais aussi au sein de sa famille et devant ses amis, parce que tout le monde se retrouvait un peu dans ses romans. y compris son mari.
4: Ça aussi, sa famille nous intéressait beaucoup, puisqu'elle vraiment venait d'une famille qui était très... Son père était un grand macho, un entrepreneur, un chef. Et il préférait son fils à sa fille. Donc... elle se sentait toujours
8: un peu méprisée
4: au bord de la famille, on peut dire. Donc elle était vraiment très difficile de persuader toute sa famille qu'elle va être écrivain, tout le monde a demandé pourquoi elle n'a pas une profession normale. Et en même temps, je dois dire que surtout pour son premier mari, j'imagine que cela a dû être très difficile de se retrouver dans... aussi pour ses amis de se retrouver dans ce roman, puisqu'elle... Mais moi... En tant que cinéaste, en tant que scénariste, je comprends, puisque moi aussi, j'utilise tout dans mon œuvre. Donc, moi, je comprends qu'elle se comportait de cette façon.
8: Et d'ailleurs, il y a le monde littéraire et la réalité qui s'entremêlent un peu dans cette série. Vous l'avez voulu comme ça ?
4: Oui, oui. Pas seulement moi, mais déjà la scénariste, Barbara Namerova, elle est productrice. Et puisqu'on on a voulu aussi montrer que c'était une femme qui avait beaucoup de succès, mais en même temps, elle avait beaucoup de... doute beaucoup. Elle était une rêveuse, donc c'est ça qu'on a aussi voulu montrer, que c'était pas seulement une sexy entrepreneuse en cuir noir ce qui était son image populaire, mais qu'elle était aussi vraiment une femme pleine de doutes, avec beaucoup de rêves romantiques et tout ça. Et c'est pour ça qu'on a utilisé cet niveau, on peut dire couche ampère imaginaire, qui utilisait son imagination.
8: Est-ce que vous avez travaillé avec sur le scénario et sur la série avec la famille et ses amis? La famille de Simona Monieva. Est-ce qu'il y a des détails de sa vie intime, là où elle écrit, par exemple, elle écrivait ses romans à la main, dans son lit, avant de se coucher, plein de détails comme ça.
4: En fait, pas moi, mais la scénariste Barbara Namerova et aussi Marta Fenslova, la dramaturge de la série, ils avaient vraiment beaucoup de rendez-vous avec la famille. Donc même la télévision Nova, ils ont dit que si la famille n'est pas d'accord, elle ne veut pas collaborer, on va pas faire la série. Donc il y avait vraiment une éthique aussi dans le travail. Et comme le fils de Simona Monieva et aussi sa belle-sœur, il aimait bien notre idée. Il collaborait vraiment étroitement avec la scénariste. Et moi, ce que j'ai lu, c'était la transcription de ses interviews. Aussi, j'ai écouté ce qu'ils enregistraient. Aussi, Barbara, elle a mis ça dans le scénario. Par exemple, ce petit détail qu'elle écrivait toujours à la main, les choses comme ça.
9: Dámy a pánové, Simona Monieva!
10: Píšeš o nás? Neměla ses mě třeba zeptat, jestli mi to nevadí?
11: Ale...
10: To není o nás, vlastně.
12: Adam, můžeme si tykat. Jsi krásná.
11: On je prostě takový...
12: Co to sama chceš? Tak proč před tím utíkáš?
11: Divoký.
8: Ce grand thème de la violence au sein du couple, la violence conjugale, la violence tout court, comment vous avez voulu l'aborder?
4: Je pense que pour nous, ce qui était important, c'était pas seulement de montrer la violence physique. Et ce qui nous intéressait plus, c'était plutôt la violence psychique, puisque c'est quelque chose qu'on n'aborde pas, pas souvent. Et je pense que la violence psychique peut être encore plus dangereuse que la violence physique, puisque la violence physique, ça se voit. Et souvent, les gens se rendent compte, oui, voilà, ça se fait pas. Mais souvent, la violence physique commence des années avant avec des petites violences psychiques qui grandissent au cours des années. Donc ça, c'est, on a voulu montrer ça. Et on a aussi collaboré avec des psychologues. Ils ont lu les scénarios. On a discuté aussi les acteurs. Ils avaient surtout Igor Orozovitch qui joue l'assassin. Il avait plusieurs rencontres avec des psychologues qui travaillent avec non seulement avec les victimes mais aussi avec les agresseurs. Donc en tant que réalisatrice, j'ai voulu vraiment que ce soit très précis au niveau psychologique. Ouais.
8: Pourriez-vous parler aussi du projet qui entoure cette série qui a pour but d'aider justement les victimes?
4: Oui, c'est l'idée de Clara Folova, la productrice créative de Nova, qui a vraiment voulu faire un événement, on peut dire, social. C'était son idée qu'on peut utiliser le pouvoir de Nova et de la chaîne qui est extrêmement populaire avec énormément de spectateurs, donc utiliser ce pouvoir pour une cause bien et comme ça on peut vraiment mais on est pas seulement moi mais toute notre équipe, on espère que cette série pourra vraiment aider aux victimes et à la fin de chaque épisode, il y a aussi des contacts pour que les victimes peuvent trouver l'aide.
8: Quelles sont les réactions du public à la série? Est-ce que justement les gens se retrouvent un peu dans cette histoire ou est-ce qu'ils trouvent des ressemblances avec leur propre expérience? Vous avez des retours déjà?
4: Oui, j'ai des retours. C'est vraiment un peu déprimant qu'il y a tellement de gens qui se retrouvent. En fait, pour moi, en tant que réalisatrice, c'est bien parce que ça veut dire qu'on a bien fait notre travail, mais en même temps, c'est vraiment triste.
8: C'est inquiétant.
4: C'est inquiétant qu'il y a tellement de gens, et pas seulement en Tchéquie, puisque la série, on avait beaucoup de succès déjà dans les festivals un peu partout, à l'India, en Australie, au Canada, un peu partout. Mais ça veut dire que...
8: Et vous l'avez accompagné?
4: Malheureusement pas. On est allé juste à Berlin parce qu'elle a été aussi choisie au festival de Berlin. Et là, on voit que les réactions, même si les gens ne connaissent pas l'histoire de Simona Manova, pour eux, elle n'est pas une écrivaine célèbre, ils se retrouvent. On a essayé d'être complexe, puisque moi, j'aime pas faire des choses qui sont blanc-noir. J'essaie toujours de me demander ce qui est derrière le rideau, on peut dire. Donc voilà, donc pour Simona Manova, c'était pas seulement pourquoi elle était victime, c'est aussi que elle était dans sa famille, elle avait vraiment je pense qu'elle était petite, elle n'était pas reconnue surtout par son père. Donc ça veut dire que elle était une jeune femme, elle vraiment cherchait l'amour, elle cherchait une reconnaissance. Et voilà, c'est pour ça, le plus probablement, qu'elle a rencontré un homme qui était narcissique et violent. Mm-hmm. Ouais.
8: Quelle est votre touche personnelle ou de réalisatrice que vous avez voulu apporter à cette série?
4: Moi, ce que je voulais apporter, que je voulais qu'il y ait de l'humour dedans et qu'on voit que Simona, elle a de l'énergie. Et là, on était d'accord avec Teresa Ramba, l'actrice principale, qu'elle a vraiment... Ça ne doit pas être victime, ça doit être une femme forte. En même temps, j'ai voulu aussi montrer que c'était un être sexuel, puisque pour elle, c'était important. Parfois, on dit que pour nous, c'est un thriller érotique. Et en même temps, ce qui est aussi important, c'est parce que moi, j'adore de travailler avec des couleurs. Donc, avec le directeur de la photographie, Luca Gixa, on a vraiment essayé de créer un monde assez spécifique. Au début, c'est la vie en rose. C'est vraiment, tout est romantique, tout est très clair, la lumière, tout ça. C'est vraiment une jeune maman qui s'ennuie un peu, mais en même temps, c'est une jeune fille qui a beaucoup de rêves, beaucoup d'imagination. Et aussi au niveau du costume, elle porte que des choses roses ou blancs ou très claires. Et par exemple, au cinquième épisode, qui est le plus noir, elle porte que des costumes noirs. Et au milieu, quand c'est vraiment une vedette, donc elle porte surtout des robes rouges, des choses en cuir. Donc là, j'ai vraiment essayé de travailler aussi au niveau du meubles. Par exemple, on a au début tout est plutôt en bois, tout est un peu comme on dit en anglais cosy. Et puis elle achète un grand villa qui moi je trouve était pour elle une sorte de prison. Il y a beaucoup de marbre, il y a des miroirs, le meuble est en verre, en cuir.
8: Ça correspond à la réalité. Un peu.
4: Mais là, on a inventé des choses puisque moi, je voulais. Nous ne sommes pas un documentaire, voilà. Donc moi et Mariana Hedler, l'architecte, on a voulu créer une architecture qui correspondait plutôt à sa vie intérieure qu'à la réalité documentaire, on peut dire.
8: Et puisque vous avez parlé de l'énergie qu'avait cette femme, et aussi de son physique, de son aspect très charnel, ça brise justement certains stéréotypes que l'on a quand on parle de violence de couple, de stéréotypes qu'on a quand on imagine une victime qui souvent à nos yeux est une femme faible, peu sûre d'elle, ce que Simona Moniova était peut-être à l'intérieur, voilà, on voit bien que ça concerne aussi des femmes qui ont des carrières à succès. Donc voilà, ça va à l'encontre un peu des idées reçues qu'on a sur la violence du couple. Vous l'avez très bien montré.
4: Oui, c'est quelque chose qui m'a intéressé énormément. Comment cette femme forte, qui est riche, qui a des sources, qui peut quitter son mari, je pense au niveau économique, ça ouvrait beaucoup de questions. Pourquoi cette femme forte n'était pas capable de céder elle-même? Et en même temps, je dois dire que tous les psychologues nous ont dit qu'il y a vraiment énormément de femmes qui sont les PDG, qui sont les médecins, juristes, etc. Et des femmes vraiment fortes à l'extérieur qui sont à domicile les victimes de violences conjugales. Et elles m'ont dit, les psychologues, que parfois pour les femmes qu'on considère forte, c'est parfois encore plus difficile. Ils ont une position dans la société et elles ont peur qu'elles vont tout perdre si elles admettent qu'elles sont pas fortes, qu'elles sont faibles. Et ce sont vraiment, vraiment parfois, ce sont des femmes qui dirigent une société. Et à la maison, elles sont pas capables de se défendre.
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14: Prosím vás, přijďte rychle. Je tady pobodaná žena.
15: Kdo ji pobodal?
1: Voilà, c'était donc la réalisatrice de la série intitulée Moniova Zuzana et Kirchnerova Zuzana Kirchnerova qui répondait aux questions de Magdalena Rosinkova. C'est sur ces propos que s'achève pour cette fois cette émission proposée par l'équipe de la rédaction francophone de Radio Prague International. Merci de votre attention, merci également de votre fidélité à nos émissions et à très bientôt avec de nouveau l'actualité tchèque dans vos oreilles. Naslyšenou, ahoj.

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1: Dobrý den, bonjour à toutes et à tous et bienvenue à l'écoute d'une demi-heure en Tchéquie, une émission préparée par l'équipe de la rédaction francophone de Radio Prague International.
2: J'imagine une ville assez sombre et au final, c'est pas vrai, il y a plein de couleurs, mais c'est vrai que les bâtiments sont très grands. Il y a quand même une belle architecture.
3: Avant, j'imaginais Prague comme une ville grise, très marquée par l'époque soviétique. En réalité, je suis assez surprise parce que c'est une ville plutôt très sympa, très jolie et très européenne surtout. Elle est vivante et même très moderne.
1: Quand je pense à la Tchéquie, je pense à la couleur grise. S'agit-il là d'un cliché ou de la réalité? Et quel est le regard que les visiteurs étrangers portent sur Prague et la Tchéquie? Un reportage dans les rues de la capitale nous aidera à répondre à ces deux questions.
4: Pour moi, le mot le plus important, c'est « femme fatale ». C'était une écrivain très populaire. Et c'était vraiment une femme... d'un petit village pas loin de Brno, qui est devenue millionnaire. C'était vraiment une self-made woman.
1: Au sommaire de la prochaine demi-heure également, un grand entretien avec Zuzana Kirchnerova. Zuzana Kirchnerova, la réalisatrice très francophile, comme on vient de l'entendre, d'une série TV diffusée actuellement en République tchèque et qui retrace le calvaire d'une célèbre ancienne écrivaine tchèque tuée par son conjoint. Voilà pour le programme. Très bonne écoute d'une demi-heure en Tchéquie et de Radio Prague International en français. Entre bière, héritage du passé communiste ou encore habitants réputés peu accueillants, certains clichés sur Prague et la Tchéquie ont la vie dure auprès des visiteurs étrangers. Les touristes, Kines Cuvillier a rencontré dans les rues de la capitale, comparent leur expérience aux idées reçues. Reportage.
5: Prague est une capitale européenne profondément marquée par le tourisme. En 2025, près de 23,55 millions de visiteurs ont passé au moins une nuit en Tchéquie. Prague concentre à elle seule une grande partie de cette fréquentation touristique. Nous avons voulu chercher à savoir si aujourd'hui, ces idées reçues ont une part de vérité. La bière reste l'un des premiers symboles associés à la Tchéquie, donnant de ses habitants une image de bon vivant. De nombreux visiteurs répondent spontanément le mot « bière » lorsqu'on leur demande ce qui leur vient à l'esprit avant un séjour à Prague.
6: Je pense directement au cliché que les Tchèques boivent beaucoup de bière, mais il y a aussi beaucoup de touristes, donc je ne suis pas sûre qu'on puisse faire la différence avec les locaux. Maintenant que je suis ici, je crois que mon idée se confirme. Les Tchèques boivent vraiment beaucoup de bière.
7: On peut penser qu'à Prague, comme dans les autres pays de l'Est, on consomme davantage d'alcool, comme la bière, l'absinthe. Et franchement, je n'ai vu personne alcoolisé sur les trottoirs, même aux endroits les plus fréquentés de la ville, où il y a des bars. Et c'est plutôt très calme et apaisant.
5: La réputation n'est pas totalement infondée. Depuis plus de 30 ans, la Tchéquie figure parmi les plus gros consommateurs de bière au monde. En moyenne, les Tchèques consomment aujourd'hui environ 121 litres de bière par an et par habitant. C'est un chiffre qui est revu à la baisse ces dernières années, en lien avec l'évolution des pratiques de sociabilité et de consommation, notamment chez les jeunes. Les bars à bière, les spas à bière ou encore les beer gardens multiplient les expériences autour de cette boisson. C'est aussi l'une des raisons qui attire autant de visiteurs, boire une pinte à un prix abordable. Prague conserve ainsi son image de ville festive où se croisent participants à des enterrements de vie de garçons ou de jeunes filles, étudiants Erasmus et touristes venus de toute l'Europe. Mais cette vision joyeuse et festive contraste parfois avec un autre imaginaire associé à Prague, celui d'une ville froide et marquée par l'ancien régime totalitaire. Des bâtiments gris, des rues rectilignes, certains visiteurs associent encore la capitale tchèque à son passé communiste.
2: Mon préjugé, c'était que les bâtiments, j'imaginais des bâtiments très grands et très gris. J'imagine une ville assez sombre et au final, c'est pas vrai, il y a plein de couleurs, mais c'est vrai que les bâtiments sont très grands. Il y a quand même une belle architecture.
1: Quand je pense à la Tchéquie, je pense à la couleur grise. Et cela se confirme dans la manière dont les Tchèques s'habillent. Je trouve qu'ils s'habillent surtout en noir, sans aucune couleur. Comme un souvenir du passé de la Tchéquie, les Tchèques ne sont pas particulièrement extravagants d'un point de vue vestimentaire.
3: Avant, j'imaginais Prague comme une ville grise, très marquée par l'époque soviétique. En réalité, je suis assez surprise parce que c'est une ville plutôt très sympa, très jolie et très européenne surtout. Elle est vivante et même très moderne. Je pense que par rapport à ce que j'imaginais, en fait, il y a eu énormément de changements. Oui, effectivement, on peut dire que les clichés ne correspondent plus vraiment à la réalité.
5: Prague échappe largement au modèle communiste classique. Contrairement à de nombreuses capitales d'Europe centrale, le centre historique de la ville a été relativement épargné par les destructions de la Seconde Guerre mondiale. Résultat, un mélange architectural unique où se côtoient gothique, baroque, cubisme tchèque et bâtiments contemporains. Le château de Prague est notamment parfois associé à une architecture sombre et gothique. Il domine une ville aux toits orangés, aux façades colorées traversées par des quais animés et ponctuées de nombreux espaces verts qui contrastent alors avec l'image d'une ville communiste et stricte. La gastronomie n'échappe pas non plus aux idées reçues. Souvent perçue comme rustique et généreuse, la cuisine tchèque est marquée par les influences de ses voisins d'Europe centrale, notamment de la Hongrie avec le goulash. Longtemps méconnue à l'étranger, elle semble plutôt séduire les touristes une fois à table.
2: Enfin, mon troisième cliché, ça sera plutôt sur la nourriture. J'imaginais beaucoup de plats avec beaucoup de sauces et pas forcément très appétissant, mais très bon quand même. On a pu goûter un restaurant où ils faisaient du goulash et c'était exactement ce à quoi je m'imaginais, un plat avec énormément de sauce qu'on doit éponger avec soit du pain, soit des pommes de terre. C'était très bon, je recommande.
5: Mais les préjugés ne concernent pas seulement ce que l'on mange ou ce que l'on voit. Il touche aussi ceux qui y vivent. Les Français sont malheureusement connus pour être de mauvaise humeur et peu accueillants envers les touristes étrangers. Mais qu'en est-il des Tchèques ? Ils ont, eux, aussi la réputation d'être distants, voire froids. Une idée reçue bien connue des principaux concernés.
6: Un cliché que j'entends souvent, c'est que nous sommes souvent grincheux, pas très accueillants, que nous ne sommes pas les personnes les plus souriantes du monde.
5: Au fil des témoignages, une conclusion s'impose. Prague apparaît souvent bien différente de l'image que les visiteurs s'en faisaient avant leur arrivée. Comme souvent, les clichés ne racontent qu'une partie de l'histoire, et pour découvrir la Tchéquie, rien ne remplace l'expérience du voyage.
1: Voilà, c'était donc un reportage signé Inès Cuvillier. 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En août 2011, Simona Moniova, auteure d'une trentaine de romans à succès et considérée comme la reine de la romance moderne en Tchéquie, a été tuée à l'arme blanche à son domicile de Brno, Brno capitale de la Moravie, et ce par son conjoint et le père de son fils alors âgé de 7 ans. Ce drame qui a bouleversé la société tchèque a inspiré la série à 6 épisodes intitulée Moniova, une série produite par la chaîne de télévision TV Nova et actuellement diffusée sur sa plateforme OnePlay. Récompensée au Festival du film indépendant de Melbourne, au Festival tchèque Serial Killer et présentée dans le cadre de la plateforme Berlinale Series Market, Moniova propose une brillante analyse des mécanismes d'une emprise amoureuse. La série s'inscrit dans le cadre d'un projet de sensibilisation aux violences conjugales lancé donc par la chaîne de télévision privée TV Nova. Magdalena Rosinkova s'est entretenue avec la réalisatrice de la série, Zuzana Kirchnerova. Zuzana Kirchnerova, dont le premier long métrage, Caravane, présenté au Festival de Cannes en 2025, est sorti en salle ce printemps. Zuzana Kirchnerova répond donc aux questions de Magdalena Rosinkova.
8: Všechno, o čem jsem kdy psala, je fikce. Kromě věcí, které jsem sama prožila.
9: Zuzana Kirchnerová, bonjour.
10: Bonjour.
9: Pour nos auditeurs qui connaissent pas Simona Moniova, qui était Simona Moniova, et comment vous avez construit ce personnage?
4: Mais pour moi, le mot le plus important, c'est femme fatale. Et c'était une écrivain vraiment célèbre, très très populaire, surtout pour les femmes, entre les femmes. Et c'était aussi un maman de trois garçons. Elle n'était pas seulement l'écrivain, mais elle était aussi éditrice de ses romans, donc entrepreneuse. Mm-hmm. C'était aussi une millionnaire, donc c'était une femme d'un petit village pas loin de Bernon qui est devenue millionnaire. C'était vraiment une self-made woman qui vraiment de zéro, toute seule, devenait une vedette littéraire. Pas seulement une vedette littéraire, elle passait souvent à la télévision, dans les émissions. C'était vraiment une femme importante à son époque. Et en même temps, elle était vraiment une entrepreneuse des années 90, avec beaucoup de courage, on peut dire, puisqu'elle n'aimait pas son éditeur, puisque c'était vraiment des patriarches qui
9: un peu macho, quoi.
4: Ouais.
9: Un monde de littéraire très masculin, finalement.
4: Donc elle se dit non, moi je vais être indépendant, je vais décider moi-même. Et c'est pour ça qu'elle est devenue éditrice, donc c'est vraiment quelque chose d'incroyable. En même temps, elle était vraiment une mère de trois enfants, donc ce qui n'était pas du tout commun en République tchèque. C'est pas toujours commun même maintenant, mais il y a 20 ans, c'était vraiment quelque chose d'extraordinaire.
9: Est-ce que vous connaissiez ses romans et son parcours avant de lire, par exemple, le scénario?
4: Je vais être honnête, non. Bien sûr, j'ai connu Simona Moniova. Je savais que c'était une femme fatale, très sexy, avec beaucoup de succès. Et j'ai connu beaucoup de femmes qui aimaient ses romans. Moi, c'est pas vraiment mon goût littéraire, je dois l'avouer, mais j'ai lu tous les romans avant de commencer les préparations de avant le tournage, donc ça j'ai fait mes devoirs.
9: Et comment les avez-vous trouvés?
4: Il y a beaucoup d'humour.
9: Elle avait un sens de l'autodérision,
4: qui était
9: assez typique pour elle.
4: Oui.
9: C'était aussi la clé de son succès, peut-être.
4: Oui. Et en même temps, elle avait beaucoup de courage, puisqu'elle abordait des thèmes de sexualité, de l'indépendance, de vieillissement des femmes, des choses maintenant, ça peut paraître comme quelque chose de très commun, très normal, mais et moi je me souviens de cette époque-là, c'était pas du tout commun, et en même temps, comme je connais son destin tragique, parfois, c'est vraiment difficile de lire ses romans, puisque, comme vous avez dit, il y a tellement d'autodérision, l'humour vraiment noir. Et là, on se demande d'où. Mais on ne se demande pas, on sait maintenant d'où ça venait. Et il y a aussi des petites pistes. De piste de ce qu'elle a vécu chez elle, à la maison, si on connaît maintenant son histoire. Donc si vous vraiment si on prend ses romans et on essaie de les lire avec cette perspective, on peut vraiment découvrir des petites pistes de sa vie ou de sa réalité tragique. Mmh. Ouais.
9: Elle avait aussi du mal, vous le montrez dans la série, à s'affirmer en tant qu'écrivaine, non seulement dans le milieu littéraire de Brno d'abord, et puis milieu littéraire national tchèque, mais aussi au sein de sa famille et devant ses amis, parce que tout le monde se retrouvait un peu dans ses romans. y compris son mari.
4: Ça aussi, sa famille nous intéressait beaucoup, puisqu'elle vraiment venait d'une famille qui était très... Son père était un grand macho, un entrepreneur, un chef. Et il préférait son fils à sa fille. Donc... elle se sentait toujours
9: un peu méprisée
4: après, au bord de la famille, on peut dire. Donc elle était vraiment très difficile de persuader toute sa famille qu'elle va être écrivain, tout le monde a demandé pourquoi elle n'a pas une profession normale. Et en même temps, je dois dire que surtout pour son premier mari, j'imagine que cela a dû être très difficile de se retrouver dans... aussi pour ses amis de se retrouver dans ce roman, puisqu'elle... Mais moi... En tant que cinéaste, en tant que scénariste, je comprends, puisque moi aussi, j'utilise tout dans mon œuvre. Donc, moi, je comprends qu'elle se comportait de cette façon.
9: Et d'ailleurs, il y a le monde littéraire et la réalité qui s'entremêlent un peu dans cette série. Vous l'avez voulu comme ça ?
4: Oui, pas seulement moi, mais déjà la scénariste, Barbara Namerova, elle est productrice. Et puisqu'on on a voulu aussi montrer que c'était une femme qui avait beaucoup de succès, mais en même temps, elle avait beaucoup de... beaucoup. Elle était une rêveuse. Donc c'est ça qu'on a aussi voulu montrer, que c'était pas seulement une sexy entrepreneuse en cuir noir, ce qui était son image populaire, mais qu'elle était aussi vraiment une femme pleine de doutes, avec beaucoup de rêves romantiques et tout. C'est pour ça qu'on a utilisé cet niveau, on peut dire couche imaginaire, qui utilisait son imagination.
9: Est-ce que vous avez travaillé avec sur le scénario et sur la série avec la famille et ses amis? La famille de Simona Monieva. Est-ce qu'il y a des détails de sa vie intime, là où elle écrit, par exemple, elle écrivait ses romans à la main, dans son lit, avant de se coucher, plein de détails comme ça.
4: En fait, pas moi, mais la scénariste, Barbara Namerova, et aussi Marta Fenslova, la dramaturge de la série, ils avaient vraiment beaucoup de rendez-vous avec la famille. Donc même la télévision Nova, ils ont dit que si la famille n'est pas d'accord, elle ne veut pas collaborer, on va pas faire la série. Donc il y avait vraiment une éthique aussi dans le travail. Et comme le fils de Simona Monieva et aussi sa belle-sœur, il aimait bien notre idée. Il collaborait vraiment étroitement avec la scénariste. Et moi, ce que j'ai lu, c'était la transcription de ses interviews. Aussi, j'ai écouté ce qu'ils enregistraient. Aussi, Barbara, elle a mis ça dans le scénario. Par exemple, ce petit détail qu'elle écrivait toujours à la main, des choses comme ça.
10: Dámy a pánové, Simona Monieva!
11: Píšeš o nás? Neměla ses mě třeba zeptat, jestli mi to nevadí?
12: Ale...
11: To není o nás, vlastně.
13: Adam, můžeme si tykat. Jsi krásná.
12: On je prostě takový...
13: Co to sama chceš? Tak proč předtím utíkáš?
12: Divoké.
9: Ce grand thème de la violence au sein du couple, la violence conjugale, la violence tout court, comment vous avez voulu l'aborder ?
4: Je pense que pour nous, ce qui était important, c'était pas seulement de montrer la violence physique. Et ce qui nous intéressait plus, c'était plutôt la violence psychique, puisque c'est quelque chose qu'on aborde pas. On n'aborde pas souvent. Et je pense que c'est la violence psychique peut être encore plus dangereuse que la violence physique, puisque la violence physique, ça se voit. Et souvent, les gens se rendent compte, oui, voilà, ça se fait pas. Mais souvent, la violence physique commence des années avant avec des petites violences psychiques qui grandissent au cours des années. Donc ça, c'est, on a voulu montrer ça. Et on a aussi collaboré avec des psychologues. Ils ont lu les scénarios, on a discuté aussi les acteurs, ils avaient surtout Igor Orozovitch qui joue l'assassin. Il avait plusieurs rencontres avec des psychologues qui travaillent avec non seulement avec les victimes, mais aussi avec les agresseurs. Donc, en tant que réalisatrice, j'ai voulu vraiment que ce soit très précis au niveau psychologique. Ouais.
9: Pourriez-vous parler aussi du projet qui entoure cette série qui a pour but d'aider justement les victimes?
4: Oui, c'est l'idée de Clara Folova, la productrice créative de Nova, qui a vraiment voulu faire un événement, on peut dire, social. C'était son idée qu'on peut utiliser le pouvoir de Nova et de la chaîne qui est extrêmement populaire avec énormément de spectateurs, donc utiliser ce pouvoir pour une cause bien et comme ça on peut vraiment mais on est pas seulement moi mais toute notre équipe, on espère que cette série pourra vraiment aider aux victimes et à la fin de chaque épisode, il y a aussi des contacts pour que les victimes peuvent trouver l'aide.
9: Quelles sont les réactions du public à la série? Est-ce que justement les gens se retrouvent un peu dans cette histoire ou est-ce qu'ils trouvent des ressemblances avec leur propre expérience? Vous avez des retours déjà?
4: Oui, j'ai des retours. C'est vraiment un peu déprimant qu'il y a tellement de gens qui se retrouvent. En fait, pour moi, en tant que réalisatrice, c'est bien parce que ça veut dire qu'on a bien fait notre travail, mais en même temps, c'est vraiment triste.
9: C'est inquiétant
4: qu'il y a tellement de gens, et pas seulement en Tchéquie, puisque la série, on avait beaucoup de succès déjà dans les festivals un peu partout, à l'India, en Australie, au Canada, un peu partout. Mais ça veut dire que...
9: Et vous l'avez accompagné?
4: Malheureusement pas. On est allé juste à Berlin parce qu'il a été aussi choisi au festival de Berlin. Et là, on voit que les réactions, même si les gens ne connaissent pas l'histoire de Simona Manova, pour eux, elle n'est pas une écrivaine célèbre, ils se retrouvent. On a essayé d'être complexe, puisque moi, j'aime pas faire des choses qui sont blanc-noir. J'essaie toujours de me demander ce qui est derrière le rideau, on peut dire. Donc voilà, donc pour Simona Manova, c'était pas seulement pourquoi elle était victime, c'est aussi que elle était dans sa famille, elle avait vraiment je pense qu'elle était petite, elle n'était pas reconnue surtout par son père, donc ça veut dire que elle était une jeune femme, elle vraiment cherchait l'amour, elle cherchait une reconnaissance, et voilà, c'est pour ça probablement qu'elle a rencontré un homme qui était narcissique et violent. Ouais.
9: Quelle est votre touche personnelle ou de réalisatrice que vous avez voulu apporter à cette série?
4: Moi, ce que je voulais apporter, que je voulais qu'il y ait de l'humour dedans et qu'on voit que Simona, elle a de l'énergie. Et là, on était d'accord avec Teresa Ramba, l'actrice principale, qu'elle a vraiment... Ça ne doit pas être victime, ça doit être une femme forte. En même temps, j'ai voulu aussi montrer que c'était un être sexuel, puisque pour elle, c'était important. Parfois, on dit que pour nous, c'est un thriller érotique. Et en même temps, ce qui est aussi important, c'est parce que moi, j'adore de travailler avec des couleurs. Donc, avec le directeur de la photographie, Lucas Gixa, on a vraiment essayé de créer un mot assez spécifique. Au début, c'est la vie en rose. tout est romantique, tout est très clair, la lumière, tout ça. C'est vraiment une jeune maman qui s'ennuie un peu, mais en même temps, c'est une jeune fille qui a beaucoup de rêves, beaucoup d'imagination. Et aussi au niveau du costume, elle porte que des choses roses ou blancs ou très claires. Et par exemple, au cinquième épisode, qui est le plus noir, elle porte que des costumes noirs. Et au milieu, quand c'est vraiment une vedette, donc elle porte surtout des robes rouges, des choses en cuir. Donc là, j'ai vraiment essayé de travailler aussi au niveau du meuble. Par exemple, on a au début tout est plutôt en bois, tout est un peu comme on dit en anglais cosy. Et puis elle achète un grand villa qui moi je trouve était pour elle une sorte de prison. Il y a beaucoup de marbre, il y a des miroirs, le meuble est en verre, en cuir.
9: Ça correspond à la réalité.
4: Un peu. Mais là, on a inventé des choses puisque moi, je voulais. Nous ne sommes pas un documentaire, voilà. Donc moi et Mariana Hedler, l'architecte, on a voulu créer une architecture qui correspondait plutôt à sa vie intérieure qu'à la réalité documentaire, on peut dire.
9: Et puisque vous avez parlé de l'énergie qu'avait cette femme, et aussi de son physique, de son aspect très charnel, ça brise justement certains stéréotypes que l'on a quand on parle de violence de couple, de stéréotypes qu'on a quand on imagine une victime qui souvent à nos yeux est une femme faible, peu sûre d'elle, ce que Simona Moniova était peut-être à l'intérieur, mais voilà, on voit bien que ça concerne aussi des femmes qui ont des carrières à succès. Donc voilà, ça va à l'encontre un peu des idées reçues qu'on a sur la violence du couple. Vous l'avez très bien montré.
4: Oui, c'est quelque chose qui m'a intéressé énormément. Comment cette femme forte, qui est riche, qui a des sources, qui peut quitter son mari, je pense au niveau économique, oui, ça ouvrait beaucoup de questions. Pourquoi cette femme forte n'était pas capable de céder elle-même? Et en même temps, je dois dire que tous les psychologues nous ont dit qu'il y a vraiment énormément de femmes qui sont les PDG, qui sont les médecins, juristes, etc. Et des femmes vraiment fortes à l'extérieur qui sont à domicile les victimes de violences conjugales. Et elles m'ont dit, les psychologues, que parfois pour les femmes qu'on considère forte, c'est parfois encore plus difficile. Ils ont une position dans la société et elles ont peur qu'elles vont tout perdre si elles admettent qu'elles sont pas fortes, qu'elles sont faibles. Et ce sont vraiment, vraiment parfois, ce sont des femmes qui dirigent une société. À la maison, elles sont pas capables de se défendre.
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15: 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Je tady pobodaná žena.
16: Kdo ji pobodal?
1: Voilà, c'était donc la réalisatrice de la série intitulée Moniova Zuzana et Kirchnerova Zuzana Kirchnerova qui répondait aux questions de Magdalena Rosinkova. C'est sur ces propos que s'achève pour cette fois cette émission proposée par l'équipe de la rédaction francophone de Radio Prague International. Merci de votre attention, merci également de votre fidélité à nos émissions et à très bientôt avec de nouveau l'actualité tchèque dans vos oreilles. Naslyšenou, ahoj.

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1: Dobrý den, bonjour à toutes et à tous et bienvenue à l'écoute d'une demi-heure en Tchéquie, une émission préparée par l'équipe de la rédaction francophone de Radio Prague International.
2: J'imagine une ville assez sombre et au final, c'est pas vrai, il y a plein de couleurs, mais c'est vrai que les bâtiments sont très grands. Il y a quand même une belle architecture.
3: Avant, j'imaginais Prague comme une ville grise, très marquée par l'époque soviétique. En réalité, je suis assez surprise parce que c'est une ville plutôt très sympa, très jolie et très européenne surtout. Elle est vivante et même très moderne.
1: Quand je pense à la Tchéquie, je pense à la couleur grise. S'agit-il là d'un cliché ou de la réalité? Et quel est le regard que les visiteurs étrangers portent sur Prague et la Tchéquie? Un reportage dans les rues de la capitale nous aidera à répondre à ces deux questions.
4: Pour moi, le mot le plus important, c'est « femme fatale ». C'était une écrivain très populaire. Et c'était vraiment une femme... d'un petit village pas loin de Brno, qui est devenue millionnaire. C'était vraiment une self-made woman.
1: Au sommaire de la prochaine demi-heure également, un grand entretien avec Zuzana Kirchnerova. Zuzana Kirchnerova, la réalisatrice très francophile, comme on vient de l'entendre, d'une série TV diffusée actuellement en République tchèque et qui retrace le calvaire d'une célèbre ancienne écrivaine tchèque tuée par son conjoint. Voilà pour le programme. Très bonne écoute d'une demi-heure en Tchéquie et de Radio Prague International en français. Entre bière, héritage du passé communiste ou encore habitants réputés peu accueillants, certains clichés sur Prague et la Tchéquie ont la vie dure auprès des visiteurs étrangers. Les touristes Kines Cuvillier a rencontré dans les rues de la capitale comparent leur expérience aux idées reçues. Reportage.
5: Prague est une capitale européenne profondément marquée par le tourisme. En 2025, près de 23,55 millions de visiteurs ont passé au moins une nuit en Tchéquie. Prague concentre à elle seule une grande partie de cette fréquentation touristique. Nous avons voulu chercher à savoir si aujourd'hui, ces idées reçues ont une part de vérité. La bière reste l'un des premiers symboles associés à la Tchéquie, donnant de ses habitants une image de bon vivant. De nombreux visiteurs répondent spontanément le mot « bière » lorsqu'on leur demande ce qui leur vient à l'esprit avant un séjour à Prague.
6: Je pense directement au cliché que les Tchèques boivent beaucoup de bière, mais il y a aussi beaucoup de touristes, donc je ne suis pas sûre qu'on puisse faire la différence avec les locaux. Maintenant que je suis ici, je crois que mon idée se confirme. Les Tchèques boivent vraiment beaucoup de bière.
7: On peut penser qu'à Prague, comme dans les autres pays de l'Est, on consomme davantage d'alcool, comme la bière, l'absinthe. Et franchement, je n'ai vu personne alcoolisé sur les trottoirs, même aux endroits les plus fréquentés de la ville, où il y a des bars. Et c'est plutôt très calme et apaisant.
5: La réputation n'est pas totalement infondée. Depuis plus de 30 ans, la Tchéquie figure parmi les plus gros consommateurs de bière au monde. En moyenne, les Tchèques consomment aujourd'hui environ 121 litres de bière par an et par habitant. C'est un chiffre qui est revu à la baisse ces dernières années, en lien avec l'évolution des pratiques de sociabilité et de consommation, notamment chez les jeunes. Les bars à bière, les spas à bière ou encore les beer gardens multiplient les expériences autour de cette boisson. C'est aussi l'une des raisons qui attire autant de visiteurs, boire une pinte à un prix abordable. Prague conserve ainsi son image de ville festive où se croisent participants à des enterrements de vie de garçons ou de jeunes filles, étudiants Erasmus et touristes venus de toute l'Europe. Mais cette vision joyeuse et festive contraste parfois avec un autre imaginaire associé à Prague, celui d'une ville froide et marquée par l'ancien régime totalitaire. Des bâtiments gris, des rues rectilignes, certains visiteurs associent encore la capitale tchèque à son passé communiste.
2: Mon préjugé, c'était que les bâtiments, j'imaginais des bâtiments très grands et très gris. J'imagine une ville assez sombre et au final, c'est pas vrai, il y a plein de couleurs, mais c'est vrai que les bâtiments sont très grands. Il y a quand même une belle architecture.
1: Quand je pense à la Tchéquie, je pense à la couleur grise. Et cela se confirme dans la manière dont les Tchèques s'habillent. Je trouve qu'ils s'habillent surtout en noir, sans aucune couleur. Comme un souvenir du passé de la Tchéquie, les Tchèques ne sont pas particulièrement extravagants d'un point de vue vestimentaire.
3: Avant, j'imaginais Prague comme une ville grise, très marquée par l'époque soviétique. En réalité, je suis assez surprise parce que c'est une ville plutôt très sympa, très jolie et très européenne surtout. Elle est vivante et même très moderne. Je pense que par rapport à ce que j'imaginais, en fait, il y a eu énormément de changements. Oui, effectivement, on peut dire que les clichés ne correspondent plus vraiment à la réalité.
5: Prague échappe largement au modèle communiste classique. Contrairement à de nombreuses capitales d'Europe centrale, le centre historique de la ville a été relativement épargné par les destructions de la Seconde Guerre mondiale. Résultat, un mélange architectural unique où se côtoient gothique, baroque, cubisme tchèque et bâtiments contemporains. Le château de Prague est notamment parfois associé à une architecture sombre et gothique. Il domine une ville aux toits orangés, aux façades colorées traversées par des quais animés et ponctuées de nombreux espaces verts qui contrastent alors avec l'image d'une ville communiste et stricte. La gastronomie n'échappe pas non plus aux idées reçues. Souvent perçue comme rustique et généreuse, la cuisine tchèque est marquée par les influences de ses voisins d'Europe centrale, notamment de la Hongrie avec le goulash. Longtemps méconnue à l'étranger, elle semble plutôt séduire les touristes une fois à table.
8: Enfin, mon troisième cliché, ça sera plutôt sur la nourriture. J'imaginais beaucoup de plats avec beaucoup de sauces et pas forcément très appétissant, mais très bon quand même. On a pu goûter un restaurant où ils faisaient du goulash et c'était exactement ce à quoi je m'imaginais, un plat avec énormément de sauce qu'on doit éponger avec soit du pain, soit des pommes de terre. C'était très bon, je recommande.
5: Mais les préjugés ne concernent pas seulement ce que l'on mange ou ce que l'on voit. Il touche aussi ceux qui y vivent. Les Français sont malheureusement connus pour être de mauvaise humeur et peu accueillants envers les touristes étrangers. Mais qu'en est-il des Tchèques ? Ils ont, eux, aussi la réputation d'être distants, voire froids. Une idée reçue bien connue des principaux concernés.
6: Un cliché que j'entends souvent, c'est que nous sommes souvent grincheux, pas très accueillants, que nous ne sommes pas les personnes les plus souriantes du monde.
5: Au fil des témoignages, une conclusion s'impose. Prague apparaît souvent bien différente de l'image que les visiteurs s'en faisaient avant leur arrivée. Comme souvent, les clichés ne racontent qu'une partie de l'histoire, et pour découvrir la Tchéquie, rien ne remplace l'expérience du voyage.
1: Voilà, c'était donc un reportage signé Inès Cuvillier. 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En août 2011, Simona Moniova, auteure d'une trentaine de romans à succès et considérée comme la reine de la romance moderne en Tchéquie, a été tuée à l'arme blanche à son domicile de Brno, capitale de la Moravie, et ce par son conjoint et le père de son fils alors âgé de 7 ans. Ce drame qui a bouleversé la société tchèque a inspiré la série à 6 épisodes intitulée Moniova, une série produite par la chaîne de télévision TV Nova et actuellement diffusée sur sa plateforme OnePlay. Récompensée au Festival du film indépendant de Melbourne, au Festival tchèque Serial Killer et présentée dans le cadre de la plateforme Berlinale Series Market, Moniova propose une brillante analyse des mécanismes d'une emprise amoureuse. La série s'inscrit dans le cadre d'un projet de sensibilisation aux violences conjugales lancé donc par la chaîne de télévision privée TV Nova. Magdalena Rosinkova s'est entretenue avec la réalisatrice de la série, Zuzana Kirchnerova. Zuzana Kirchnerova, dont le premier long métrage, Caravane, présenté au Festival de Cannes en 2025, est sorti en salle ce printemps. Zuzana Kirchnerova répond donc aux questions de Magdalena Rosinkova.
9: Všechno, o čem jsem kdy psala, je fikce. Kromě věcí, které jsem sama prožila.
10: Zuzana Kirchnerová, bonjour.
11: Bonjour.
10: Pour nos auditeurs qui connaissent pas Simona Moniova, qui était Simona Moniova, et comment vous avez construit ce personnage?
4: Mais pour moi, le mot le plus important, c'est femme fatale. Et c'était une écrivain vraiment célèbre, très très populaire, surtout pour les femmes, entre les femmes. Et c'était aussi un maman de trois garçons. Elle n'était pas seulement l'écrivain, mais elle était aussi éditrice de ses romans, donc entrepreneuse. Mm-hmm. C'était aussi une millionnaire, donc c'était une femme d'un petit village pas loin de Bernon qui est devenue millionnaire. C'était vraiment une self-made woman qui vraiment de zéro, toute seule, devenait une vedette littéraire. Pas seulement une vedette littéraire, elle passait souvent à la télévision, dans les émissions. C'était vraiment une femme importante à son époque. Et en même temps, elle était vraiment une entrepreneuse des années 90, avec beaucoup de courage, on peut dire, puisqu'elle n'aimait pas son éditeur, puisque c'était vraiment des patriarches qui
10: un peu macho,
4: quoi. Ouais,
10: un monde de littéraire très masculin, finalement.
4: Oui. Donc elle se dit non, moi je vais être indépendant, je vais décider moi-même. Et c'est pour ça qu'elle est devenue éditrice. Donc c'est vraiment quelque chose d'incroyable. En même temps, elle était vraiment une mère de trois enfants, donc ce qui n'était pas du tout commun en République tchèque. C'est pas toujours commun même maintenant, mais il y a 20 ans, c'était vraiment quelque chose d'extraordinaire.
10: Est-ce que vous connaissiez ses romans et son parcours avant de lire, par exemple, le scénario?
4: Je vais être honnête, non. Bien sûr, j'ai connu Simona Moniova. Je savais que c'était une femme fatale, très sexy, avec beaucoup de succès. Et j'ai connu beaucoup de femmes qui aimaient ses romans. Moi, c'est pas vraiment mon goût littéraire, je dois l'avouer, mais j'ai lu tous les romans avant de commencer les préparations de... avant le tournage, donc ça j'ai fait mes devoirs.
10: Et comment les avez-vous trouvés?
4: Il y a beaucoup d'humour.
10: Et il y avait un sens de l'autodérision,
4: ouais.
10: Assez typique pour elle.
4: Oui.
10: C'était aussi la clé de son succès, peut-être.
4: Oui. Et en même temps, elle avait beaucoup de courage, puisqu'elle abordait des thèmes de sexualité, de l'indépendance, de vieillissement des femmes, des choses maintenant ça peut paraître comme quelque chose de très commun, très normal, mais et moi je me souviens de cette époque-là, c'était pas du tout commun, et en même temps, comme je connais son destin tragique, elle est... Parfois, c'est vraiment difficile de lire ses romans, puisque, comme vous avez dit, il y a tellement d'autodérision, l'humour vraiment noir. Et là, on se demande d'où... Mais on ne se demande pas, on sait maintenant d'où ça venait. Et il y a aussi des petites pistes... de piste de ce qu'elle a vécu chez elle à la maison, si on connaît maintenant son histoire. Donc si vous vraiment si on prend ses romans et on essaie de les lire avec cette perspective, on peut vraiment découvrir des petites pistes de sa vie ou de sa réalité tragique.
10: Elle avait aussi du mal, vous le montrez dans la série, à s'affirmer en tant qu'écrivaine, non seulement dans le milieu littéraire de Brno d'abord, et puis milieu littéraire national tchèque, mais aussi au sein de sa famille et devant ses amis, parce que tout le monde se retrouvait un peu dans ses romans. y compris son mari.
4: Ça aussi, sa famille nous intéressait beaucoup, puisqu'elle vraiment venait d'une famille qui était très... Son père était un grand macho, un entrepreneur, un chef. Et il préférait son fils à sa fille. Donc... elle se sentait toujours
10: un peu méprisée.
4: Un peu méprisée, au bord de la famille, on peut dire. Donc, elle était vraiment très difficile de persuader toute sa famille qu'elle va être écrivain, tout le monde leur demandait pourquoi elle n'a pas une profession normale. Et en même temps, je dois dire que surtout pour son premier mari, j'imagine que cela a dû être très difficile de se retrouver dans... aussi pour ses amis de se retrouver dans ce roman, puisqu'elle... Mais moi... En tant que cinéaste, en tant que scénariste, je comprends, puisque moi aussi, j'utilise tout dans mon œuvre. Donc, moi, je comprends qu'elle se comportait de cette façon.
10: Et d'ailleurs, il y a le monde littéraire et la réalité qui s'entremêlent un peu dans cette série. Vous l'avez voulu comme ça ?
4: Oui, oui. Pas seulement moi, mais déjà la scénariste, Barbara Namerova, elle est productrice. Et puisqu'on a voulu aussi montrer que c'était une femme qui avait beaucoup de succès, mais en même temps, elle avait beaucoup de... beaucoup. Elle était une rêveuse. Donc c'est ça qu'on a aussi voulu montrer, que c'était pas seulement une sexy entrepreneuse en cuir noir, ce qui était son image populaire, mais qu'elle était aussi vraiment une femme pleine de doutes, avec beaucoup de rêves romantiques et tout ça. C'est pour ça qu'on a utilisé cet niveau, on peut dire couche imaginaire, qui utilisait son imagination.
10: Est-ce que vous avez travaillé avec sur le scénario et sur la série avec la famille et ses amis? La famille de Simona Monieva. Est-ce qu'il y a des détails de sa vie intime, là où elle écrit, par exemple, elle écrivait ses romans à la main, dans son lit, avant de se coucher, plein de détails comme ça.
4: En fait, pas moi, mais la scénariste, Barbara Namerova, et aussi Marta Fenslova, la dramaturge de la série, ils avaient vraiment beaucoup de rendez-vous avec la famille. Donc même la télévision Nova, ils ont dit que si la famille n'est pas d'accord, elle ne veut pas collaborer, on va pas faire la série. Donc il y avait vraiment une éthique aussi dans le travail. Et comme le fils de Simona Monieva et aussi sa belle-sœur, il aimait bien notre idée. Il collaborait vraiment étroitement avec la scénariste. Et moi, ce que j'ai lu, c'était la transcription de ses interviews. Aussi, j'écoutais ce qu'ils enregistraient. Aussi, Barbara, elle a mis ça dans le scénario. Par exemple, ce petit détail qu'elle écrivait toujours à la main, des choses comme ça.
11: Dámy a pánové, Simona Monieva!
12: Píšeš o nás? Neměla ses mě třeba zeptat, jestli mi to nevadí?
13: Ale...
12: To není o nás, vlastně.
14: Adam, můžeme si tykat. Jsi krásná.
13: On je prostě takový...
14: Co to sama chceš? Tak proč předtím utíkáš?
13: Divoké.
10: Ce grand thème de la violence au sein du couple, la violence conjugale, la violence tout court, comment vous avez voulu l'aborder ?
4: Je pense que pour nous, ce qui était important, c'était pas seulement de montrer la violence physique. Et ce qui nous intéressait plus, c'était plutôt la violence psychique, puisque c'est quelque chose qu'on aborde pas. On n'aborde pas souvent. Et je pense que c'est la violence psychique peut être encore plus dangereuse que la violence physique, puisque la violence physique, ça se voit. Et souvent, les gens se rendent compte, oui, voilà, ça se fait pas. Mais souvent, la violence physique commence des années avant avec des petites violences psychiques qui qui grandissent au cours des années. Donc ça, c'est, on a voulu montrer ça. Et on a aussi collaboré avec des psychologues. Ils ont lu les scénarios, on a discuté aussi les acteurs, ils avaient surtout Igor Orozovitch qui joue l'assassin. Il avait plusieurs rencontres avec des psychologues qui travaillent avec non seulement avec les victimes, mais aussi avec les agresseurs. Donc, en tant que réalisatrice, j'ai voulu vraiment que ce soit très précis au niveau psychologique. Ouais.
10: Pourriez-vous parler aussi du projet qui entoure cette série a pour but d'aider justement les victimes?
4: Oui, c'est l'idée de Clara Folova, la productrice créative de Nova, qui a vraiment voulu faire un événement, on peut dire, social. C'était son idée qu'on peut utiliser le pouvoir de Nova et de la chaîne qui est extrêmement populaire avec énormément de spectateurs, donc utiliser ce pouvoir pour une cause bien et comme ça on peut vraiment mais on est pas seulement moi mais toute notre équipe, on espère que cette série pourra vraiment aider aux victimes et à la fin de chaque épisode, il y a aussi des contacts des contacts pour que les victimes peuvent trouver l'aide.
10: Quelles sont les réactions du public à la série? Est-ce que justement les gens se retrouvent un peu dans cette histoire ou est-ce qu'ils trouvent des ressemblances avec leur propre expérience? Vous avez des retours déjà?
4: Oui, j'ai des retours. C'est vraiment un peu déprimant qu'il y a tellement de gens qui se retrouvent. En fait, pour moi, en tant que réalisatrice, c'est bien parce que ça veut dire qu'on a bien fait notre travail, mais en même temps, c'est vraiment triste.
10: C'est inquiétant
4: qu'il y a tellement de gens, et pas seulement en Tchéquie, puisque la série, on avait beaucoup de succès déjà dans les festivals un peu partout, à l'India, en Australie, au Canada, un peu partout. Mais ça veut dire que...
10: Et vous l'avez accompagné?
4: Malheureusement pas. On est allé juste à Berlin parce qu'elle a été aussi choisie au festival de Berlin. Et là, on voit que les réactions, même si les gens ne connaissent pas l'histoire de Simona Manova, pour eux, elle n'est pas une écrivaine célèbre, ils se retrouvent. On a essayé d'être complexe, puisque moi, j'aime pas faire des choses qui sont blanc-noir. J'essaie toujours de me demander ce qui est derrière le rideau, on peut dire. Donc voilà, donc pour Simona Manova, c'était pas seulement pourquoi elle était victime, c'est aussi que elle était dans sa famille, elle avait vraiment je pense qu'elle était petite, elle n'était pas reconnue surtout par son père, donc ça veut dire que elle était une jeune femme, elle vraiment cherchait l'amour, elle cherchait une reconnaissance, et voilà, c'est pour ça probablement qu'elle a rencontré un homme qui était narcissique et violent. Mm-hmm. Ouais.
10: Quelle est votre touche personnelle ou de réalisatrice que vous avez voulu apporter à cette série?
4: Moi, ce que je voulais apporter, que je voulais qu'il y ait de l'humour dedans et qu'on voit que Simona, elle a de l'énergie. Et là, on était d'accord avec Teresa Ramba, l'actrice principale, qu'elle a vraiment... Ça ne doit pas être victime, ça doit être une femme forte. En même temps, j'ai voulu aussi montrer que c'était un être sexuel, puisque pour elle, c'était important. Parfois, on dit que pour nous, c'est un thriller érotique. Et en même temps, ce qui est aussi important, c'est parce que moi, j'adore de travailler avec des couleurs. Donc, avec le directeur de la photographie, Lucas Gixa, on a vraiment essayé de créer un mot assez spécifique. Au début, c'est la vie en rose. C'est vraiment, tout est romantique, tout est très clair, la lumière, tout ça. C'est vraiment une jeune maman qui s'ennuie un peu, mais en même temps, c'est une jeune fille qui a beaucoup de rêves, beaucoup d'imagination. Et aussi au niveau du costume, elle porte que des choses roses ou blancs ou claires. Et par exemple, au cinquième épisode, qui est le plus noir, elle porte que des costumes noirs. Et au milieu, quand c'est vraiment une vedette, donc elle porte surtout des robes rouges, des choses en cuir. Donc là, j'ai vraiment essayé de travailler aussi au niveau du de meubles. Par exemple, on a au début tout est plutôt en bois, tout est un peu comme on dit en anglais cosy. Et puis elle achète un grand villa qui moi je trouve était pour elle une sorte de prison. Il y a beaucoup de marbre, il y a des miroirs, le meuble est en verre, en cuir.
10: Ça correspond à la réalité. Ça correspond à la réalité.
4: Un peu. Mais là, on a inventé des choses puisque moi, je voulais. Nous ne sommes pas un documentaire, voilà. Donc moi et Mariana Hedler, l'architecte, on a voulu créer une architecture qui correspondait plutôt à sa vie intérieure qu'à la réalité documentaire, on peut dire.
10: Et puisque vous avez parlé de l'énergie qu'avait cette femme, et aussi de son physique, de son aspect très charnel, ça brise justement certains stéréotypes que l'on a quand on parle de violence de couple, de stéréotypes qu'on a quand on imagine une victime qui souvent à nos yeux est une femme faible, peu sûre d'elle, ce que Simona Moniova était peut-être à l'intérieur, voilà, on voit bien que ça concerne aussi des femmes qui ont des carrières à succès. Donc voilà, ça va à l'encontre un peu des idées reçues qu'on a sur la violence du couple. Vous l'avez très bien montré.
4: Oui, c'est quelque chose qui m'a intéressé énormément. Comment cette femme forte, qui est riche, qui a des sources, qui peut quitter son mari, je pense au niveau économique, ça ouvrait beaucoup de questions. Pourquoi cette femme forte n'était pas capable de céder elle-même? Et en même temps, je dois dire que tous les psychologues nous ont dit qu'il y a vraiment énormément de femmes qui sont les PDG, qui sont les médecins, juristes, etc. Et des femmes vraiment fortes à l'extérieur qui sont à domicile les victimes de violences conjugales. Et elles m'ont dit, les psychologues, que parfois pour les femmes qu'on considère forte, c'est parfois encore plus difficile. Ils ont une position dans la société et elles ont peur qu'elles vont tout perdre si elles admettent qu'elles sont pas fortes, qu'elles sont faibles. Et ce sont vraiment, vraiment parfois, ce sont des femmes qui dirigent une société. À la maison, elles sont pas capables de se défendre.
15: C'est mon autre rôle, mon amour, j'ai pas l'oïde.
16: Prosím vás, přijďte rychle. Je tady pobodaná žena.
17: Kdo ji pobodal?
1: Voilà, c'était donc la réalisatrice de la série intitulée Moniova Zuzana et Kirchnerova Zuzana Kirchnerova qui répondait aux questions de Magdalena Rosinkova. C'est sur ces propos que s'achève pour cette fois cette émission proposée par l'équipe de la rédaction francophone de Radio Prague International. Merci de votre attention, merci également de votre fidélité à nos émissions et à très bientôt avec de nouveau l'actualité tchèque dans vos oreilles. Naslyšenou, ahoj.

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1: Dobrý den, bonjour à toutes et à tous et bienvenue à l'écoute d'une demi-heure en Tchéquie, une émission préparée par l'équipe de la rédaction francophone de Radio Prague International.
2: J'imagine une ville assez sombre et au final, c'est pas vrai, il y a plein de couleurs, mais c'est vrai que les bâtiments sont très grands. Il y a quand même une belle architecture.
3: Avant, j'imaginais Prague comme une ville grise, très marquée par l'époque soviétique. En réalité, je suis assez surprise parce que c'est une ville plutôt très sympa, très jolie et très européenne surtout. Elle est vivante et même très moderne.
1: Quand je pense à la Tchéquie, je pense à la couleur grise. S'agit-il là d'un cliché ou de la réalité? Et quel est le regard que les visiteurs étrangers portent sur Prague et la Tchéquie? Un reportage dans les rues de la capitale nous aidera à répondre à ces deux questions.
4: Pour moi, le mot le plus important, c'est femme fatale. C'était une écrivain très populaire. Et c'était une femme... d'un petit village pas loin de Brno, qui est devenu millionnaire. C'était vraiment une self-made woman.
1: Au sommaire de la prochaine demi-heure également, un grand entretien avec Zuzana Kirchnerova. Zuzana Kirchnerova, la réalisatrice très francophile, comme on vient de l'entendre, d'une série TV diffusée actuellement en République tchèque et qui retrace le calvaire d'une célèbre ancienne écrivaine tchèque tuée par son conjoint. Voilà pour le programme. Très bonne écoute d'une demi-heure en Tchéquie et de Radio Prague International en français. Entre bière, héritage du passé communiste ou encore habitants réputés peu accueillants, certains clichés sur Prague et la Tchéquie ont la vie dure auprès des visiteurs étrangers. Les touristes, Kines Cuvillier a rencontré dans les rues de la capitale, comparent leur expérience aux idées reçues. Reportage.
5: Prague est une capitale européenne profondément marquée par le tourisme. En 2025, près de 23,55 millions de visiteurs ont passé au moins une nuit en Tchéquie. Prague concentre à elle seule une grande partie de cette fréquentation touristique. Nous avons voulu chercher à savoir si aujourd'hui, ces idées reçues ont une part de vérité. La bière reste l'un des premiers symboles associés à la Tchéquie, donnant de ses habitants une image de bon vivant. De nombreux visiteurs répondent spontanément le mot « bière » lorsqu'on leur demande ce qui leur vient à l'esprit avant un séjour à Prague.
6: Je pense directement au cliché que les Tchèques boivent beaucoup de bière, mais il y a aussi beaucoup de touristes, donc je ne suis pas sûre qu'on puisse faire la différence avec les locaux. Maintenant que je suis ici, je crois que mon idée se confirme. Les Tchèques boivent vraiment beaucoup de bière.
7: On peut penser qu'à Prague, comme dans les autres pays de l'Est, on consomme davantage d'alcool, comme la bière, l'absinthe. Et franchement, je n'ai vu personne alcoolisé sur les trottoirs, même aux endroits les plus fréquentés de la ville, où il y a des bars. Et c'est plutôt très calme et apaisant.
5: La réputation n'est pas totalement infondée. Depuis plus de 30 ans, la Tchéquie figure parmi les plus gros consommateurs de bière au monde. En moyenne, les Tchèques consomment aujourd'hui environ 121 litres de bière par an et par habitant. C'est un chiffre qui est revu à la baisse ces dernières années, en lien avec l'évolution des pratiques de sociabilité et de consommation, notamment chez les jeunes. Les bars à bière, les spas à bière ou encore les beer gardens multiplient les expériences autour de cette boisson. C'est aussi l'une des raisons qui attire autant de visiteurs, boire une pinte à un prix abordable. Prague conserve ainsi son image de ville festive où se croisent participants à des enterrements de vie de garçons ou de jeunes filles, étudiants Erasmus et touristes venus de toute l'Europe. Mais cette vision joyeuse et festive contraste parfois avec un autre imaginaire associé à Prague, celui d'une ville froide et marquée par l'ancien régime totalitaire. Des bâtiments gris, des rues rectilignes, certains visiteurs associent encore la capitale tchèque à son passé communiste.
2: Mon préjugé, c'était que les bâtiments, j'imaginais des bâtiments très grands et très gris. J'imagine une ville assez sombre et au final, c'est pas vrai, il y a plein de couleurs, mais c'est vrai que les bâtiments sont très grands. Il y a quand même une belle architecture.
1: Quand je pense à la Tchéquie, je pense à la couleur grise. Et cela se confirme dans la manière dont les Tchèques s'habillent. Je trouve qu'ils s'habillent surtout en noir, sans aucune couleur. Comme un souvenir du passé de la Tchéquie, les Tchèques ne sont pas particulièrement extravagants d'un point de vue vestimentaire.
3: Avant, j'imaginais Prague comme une ville grise, très marquée par l'époque soviétique. En réalité, je suis assez surprise parce que c'est une ville plutôt très sympa, très jolie et très européenne surtout. Elle est vivante et même très moderne. Je pense que par rapport à ce que j'imaginais, en fait, il y a eu énormément de changements. Oui, effectivement, on peut dire que les clichés ne correspondent plus vraiment à la réalité.
5: Prague échappe largement au modèle communiste classique. Contrairement à de nombreuses capitales d'Europe centrale, le centre historique de la ville a été relativement épargné par les destructions de la Seconde Guerre mondiale. Résultat, un mélange architectural unique où se côtoient gothique, baroque, cubisme tchèque et bâtiments contemporains. Le château de Prague est notamment parfois associé à une architecture sombre et gothique. Il domine une ville aux toits orangés, aux façades colorées traversées par des quais animés et ponctuées de nombreux espaces verts qui contrastent alors avec l'image d'une ville communiste et stricte. La gastronomie n'échappe pas non plus aux idées reçues. Souvent perçue comme rustique et généreuse, la cuisine tchèque est marquée par les influences de ses voisins d'Europe centrale, notamment de la Hongrie avec le goulash. Longtemps méconnue à l'étranger, elle semble plutôt séduire les touristes une fois à table.
8: Enfin, mon troisième cliché, ça sera plutôt sur la nourriture. J'imaginais beaucoup de plats avec beaucoup de sauces et pas forcément très appétissant, mais très bon quand même. On a pu goûter un restaurant où ils faisaient du goulash et c'était exactement ce à quoi je m'imaginais, un plat avec énormément de sauce qu'on doit éponger avec soit du pain, soit des pommes de terre. C'était très bon, je recommande.
5: Mais les préjugés ne concernent pas seulement ce que l'on mange ou ce que l'on voit. Ils touchent aussi ceux qui y vivent. Les Français sont malheureusement connus pour être de mauvaise humeur et peu accueillants envers les touristes étrangers. Mais qu'en est-il des Tchèques ? Ils ont, eux, aussi la réputation d'être distants, voire froids. Une idée reçue bien connue des principaux concernés.
6: Un cliché que j'entends souvent, c'est que nous sommes souvent grincheux, pas très accueillants, que nous ne sommes pas les personnes les plus souriantes du monde.
5: Au fil des témoignages, une conclusion s'impose. Prague apparaît souvent bien différente de l'image que les visiteurs s'en faisaient avant leur arrivée. Comme souvent, les clichés ne racontent qu'une partie de l'histoire, et pour découvrir la Tchéquie, rien ne remplace l'expérience du voyage.
1: Voilà, c'était donc un reportage signé Inès Cuvillier. 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En août 2011, Simona Moniova, auteure d'une trentaine de romans à succès et considérée comme la reine de la romance moderne en Tchéquie, a été tuée à l'arme blanche à son domicile de Brno, capitale de la Moravie, et ce par son conjoint et le père de son fils alors âgé de 7 ans. Ce drame qui a bouleversé la société tchèque a inspiré la série à 6 épisodes intitulée Moniova, une série produite par la chaîne de télévision TV Nova et actuellement diffusée sur sa plateforme OnePlay. Récompensée au Festival du film indépendant de Melbourne, au Festival tchèque Serial Killer et présentée dans le cadre de la plateforme Berlinale Series Market, Moniova propose une brillante analyse des mécanismes d'une emprise amoureuse. La série s'inscrit dans le cadre d'un projet de sensibilisation aux violences conjugales lancé donc par la chaîne de télévision privée TV Nova. Magdalena Rosinkova s'est entretenue avec la réalisatrice de la série, Zuzana Kirchnerova. Zuzana Kirchnerova, dont le premier long-métrage, Caravane, présenté au Festival de Cannes en 2025, est sorti en salle ce printemps. Zuzana Kirchnerova répond donc aux questions de Magdalena Rosinkova.
9: Všechno, o čem jsem kdy psala, je fikce. Kromě věcí, které jsem sama prožila. Zuzana Kirchnerová, bonjour.
4: Bonjour.
9: Pour nos auditeurs qui ne connaissent pas Simona Moniova, qui était Simona Moniova et comment vous avez construit ce personnage?
4: Mais pour moi, le mot le plus important, c'est femme fatale. Et, c'était une écrivain vraiment célèbre, très très populaire, surtout pour les femmes, entre les femmes. Et c'était aussi un maman de trois garçons. Elle n'était pas seulement l'écrivain, mais elle était aussi éditrice de ses romans, donc une entrepreneuse. C'était aussi une millionnaire, donc c'était une femme d'un petit village pas loin de Bernon qui est devenue millionnaire. C'était vraiment une self-made woman qui vraiment de zéro, toute seule, devenait une vedette littéraire. Pas seulement une vedette littéraire, elle passait souvent à la télévision, dans les émissions. C'était vraiment une femme importante à son époque. Et en même temps, elle était vraiment une entrepreneuse des années 90, avec beaucoup de courage, on peut dire, puisque elle n'aimait pas son éditeur, puisque c'était vraiment des patriarches qui
9: un peu macho, quoi.
4: Ouais.
9: Un monde de littéraire très masculin finalement.
4: Donc elle se dit non, moi je vais être indépendant, je vais décider moi-même. Et c'est pour ça qu'elle est devenue éditrice, donc c'est vraiment quelque chose d'incroyable. En même temps, elle était vraiment une mère de trois enfants, donc ce qui n'était pas du tout commun en République tchèque, c'est pas toujours commun même maintenant, mais il y a 20 ans, c'était vraiment quelque chose d'extraordinaire.
9: Est-ce que vous connaissiez ses romans et son parcours avant de lire, par exemple, le scénario?
4: Je vais être honnête, non. Bien sûr, j'ai connu Simona Moniova. Je savais que c'était une femme fatale, très sexy, avec beaucoup de succès. Et j'ai connu beaucoup de femmes qui aimaient ses romans. Moi, c'est pas vraiment mon goût littéraire, je dois l'avouer, mais j'ai lu tous les romans avant de commencer les préparations de... avant le tournage, donc ça j'ai fait mes devoirs.
9: Et comment les avez-vous trouvés?
4: En fait, il y a beaucoup d'humour.
9: Il y avait un sens de l'autodérision
4: qui était
9: assez typique pour elle.
4: Oui.
9: C'était aussi la clé de son succès peut-être.
4: Oui. Et en même temps, elle avait beaucoup de courage puisqu'elle abordait des thèmes de sexualité, de l'indépendance, de vieillissement des femmes, des choses maintenant ça peut paraître comme quelque chose de très commun, très normal, mais moi je me souviens de cette époque-là, c'était pas du tout commun. Et en même temps, comme je connais son destin tragique, elle est... Parfois, c'est vraiment difficile de lire ces romans puisque, comme vous avez dit, il y a tellement d'autodérision, l'humour vraiment noir. Et là, on se demande d'où... Mais on se demande pas, on sait maintenant d'où ça venait. Et il y a aussi des petites pistes... De ce qu'elle a vécu chez elle, à la maison, si on connaît maintenant son histoire. Donc si vous vraiment si on prend ses romans et on essaie de les lire avec cette perspective, on peut vraiment découvrir des petites pistes de sa vie ou de sa réalité tragique.
9: Elle avait aussi du mal, vous le montrez dans la série, à s'affirmer en tant qu'écrivaine, non seulement dans le milieu littéraire de Brno d'abord, et puis milieu littéraire national tchèque, mais aussi au sein de sa famille et devant ses amis, parce que tout le monde se retrouvait un peu dans ses romans. y compris son mari.
4: Aussi, sa famille nous intéressait beaucoup, puisqu'elle vraiment venait d'une famille qui était très... Son père était un grand macho, un entrepreneur, un chef. Et il préférait son fils à sa fille. Donc... elle se sentait toujours
9: un peu méprisée,
4: au bord de la famille, on peut dire. Donc, elle était vraiment très difficile de persuader toute sa famille qu'elle va être écrivain, qu'elle tout le monde a demandé pourquoi elle n'a pas une profession normale. Et en même temps, je dois dire que surtout pour son premier mari, j'imagine que cela a dû être très difficile de se retrouver dans... aussi pour ses amis de se retrouver dans ses romans, puisqu'elle... Mais moi... En tant que cinéaste, en tant que scénariste, je comprends, puisque moi aussi, j'utilise tout dans mon œuvre. Donc, moi, je comprends qu'elle se comportait de cette façon.
9: Et d'ailleurs, il y a le monde littéraire et la réalité qui s'entremêlent un peu dans cette série. Vous l'avez voulu comme ça ?
4: Oui, oui. Pas seulement moi, mais déjà la scénariste, Barbara Namerova, elle est productrice. Et puisqu'on a voulu aussi montrer que c'était une femme qui avait beaucoup de succès, mais en même temps, elle avait beaucoup de... doute beaucoup. Elle était une rêveuse. Donc c'est ça qu'on a aussi voulu montrer, que c'était pas seulement une sexy entrepreneuse en cuir noir, ce qui était son image populaire, mais qu'elle était aussi vraiment une femme qui était pleine de doutes, avec beaucoup de rêves romantiques et tout. C'est pour ça qu'on a utilisé cet niveau, on peut dire couche ampère imaginaire, qui utilisait son imagination.
9: Est-ce que vous avez travaillé avec sur le scénario et sur la série avec la famille et ses amis? La famille de Simona Monieva. Est-ce qu'il y a des détails de sa vie intime, là où elle écrit, par exemple, elle écrivait ses romans à la main, dans son lit, avant de se coucher, plein de détails comme ça.
4: En fait, pas moi, mais la scénariste, Barbara Namerova, et aussi Marta Fenslova, la dramaturge de la série, ils avaient vraiment beaucoup de rendez-vous avec la famille. Donc, même la télévision Nova, ils ont dit que si la famille n'est pas d'accord, elle ne veut pas collaborer, on ne va pas faire la série. Donc, il y avait vraiment une éthique aussi dans le travail. Et comme le fils de Simona Monieva et aussi sa belle-sœur, il aimait bien notre idée. Il collaborait vraiment étroitement avec la scénariste. Et moi, ce que j'ai lu, c'était la transcription de ses interviews. Aussi, j'ai écouté ce qu'ils enregistraient. Aussi, Barbara, elle a mis ça dans le scénario. Par exemple, ce petit détail qu'elle écrivait toujours à la main, les choses comme ça.
10: Dámy a pánové, Simona Monieva!
11: Píšeš o nás? Neměla ses mě třeba zeptat, jestli mi to nevadí?
12: Ale...
11: To není o nás, vlastně.
13: Adam, můžeme si tykat. Jsi krásná.
12: On je prostě takový...
13: Ty to sama chceš, tak proč předtím utíkáš?
12: Divoké.
9: Ce grand thème de la violence au sein du couple, la violence conjugale, la violence tout court, comment vous avez voulu l'aborder ?
4: Je pense que pour nous, ce qui était important, c'était pas seulement de montrer la violence physique. Et ce qui nous intéressait plus, c'était plutôt la violence psychique, puisque c'est quelque chose qu'on aborde pas. N'aborde pas souvent. Et je pense que c'est la violence psychique peut être encore plus dangereuse que la violence physique, puisque la violence physique, ça se voit. Et souvent, les gens se rendent compte, oui, voilà, ça se fait pas. Mais souvent, la violence physique commence des années avant avec des petites violences psychiques qui grandissent au cours des années. Donc ça, c'est, on a voulu montrer ça. Et on a aussi collaboré avec des psychologues. Ils ont lu les scénarios. On a discuté aussi les acteurs. Ils avaient surtout Igor Orozovitch qui joue l'assassin. Il avait plusieurs rencontres avec des psychologues qui travaillent avec non seulement avec les victimes mais aussi avec les agresseurs. Donc en tant que réalisatrice, j'ai voulu vraiment que ce soit très précis au niveau psychologique. Ouais.
9: Pourriez-vous parler aussi du projet qui entoure cette série qui a pour but d'aider justement les victimes?
4: Oui, c'est l'idée de Clara Folova, la productrice créative de Nova, qui a vraiment voulu faire un événement, on peut dire, social. C'était son idée qu'on peut utiliser le pouvoir de Nova et de la chaîne qui est extrêmement populaire avec énormément de spectateurs, donc utiliser ce pouvoir pour une cause bien et comme ça on peut vraiment mais on est pas seulement moi mais toute notre équipe, on espère que cette série pourra vraiment aider aux victimes et à la fin de chaque épisode, il y a aussi des contacts pour que les victimes peuvent trouver l'aide.
9: Quelles sont les réactions du public à la série? Est-ce que justement les gens se retrouvent un peu dans cette histoire ou est-ce qu'ils trouvent des ressemblances avec leur propre expérience? Vous avez des retours déjà?
4: Oui, j'ai des retours. C'est vraiment un peu déprimant qu'il y a tellement de gens qui se retrouvent. En fait, pour moi, en tant que réalisatrice, c'est bien parce que ça veut dire qu'on a bien fait notre travail, mais en même temps, c'est vraiment triste.
9: C'est inquiétant.
4: C'est inquiétant qu'il y a tellement de gens, et pas seulement en Tchéquie, puisque la série, on avait beaucoup de succès déjà dans les festivals, un peu partout, à l'India, en Australie, au Canada, un peu partout. Mais ça veut dire que...
9: Et vous l'avez accompagnée?
4: Malheureusement pas. On est allé juste à Berlin, parce qu'elle a été aussi choisie au festival de Berlin. Et là, on voit que les réactions, même si les gens ne connaissent pas l'histoire de Simona Manova, pour elle, elle n'est pas une écrivain célèbre, ils se retrouvent. On a essayé d'être complexe, puisque moi, j'aime pas faire des choses qui sont blanc-noir. J'essaie toujours de me demander ce qui est derrière le rideau, on peut dire. Donc voilà, donc pour Simona Manova, c'était pas seulement pourquoi elle était victime, c'est aussi que elle était dans sa famille, elle avait vraiment je pense quand elle était petite, elle n'était pas reconnue surtout par son père. Donc ça veut dire que elle était une jeune femme, elle vraiment cherchait l'amour, elle cherchait une reconnaissance. Et voilà, c'est pour ça, qu'elle a rencontré un homme qui était narcissique et violent. Mm-hmm. Ouais.
9: Quelle est votre touche personnelle ou de réalisatrice que vous avez voulu apporter à cette série?
4: Moi, ce que je voulais apporter, je voulais qu'il y ait de l'humour dedans et qu'on voit que Simona, elle a de l'énergie. Et là, on était d'accord avec Teresa Ramba, l'actrice principale, qu'elle a vraiment... Ça ne doit pas être victime, ça doit être une femme forte. En même temps, j'ai voulu aussi montrer que c'était un être sexuel, puisque pour elle... c'était important. Parfois on dit que pour nous c'est un thriller érotique et en même temps ce qui est aussi important c'est parce que moi j'adore de travailler avec des couleurs, donc avec le directeur de la photographie Luca Gixa, on a vraiment essayé de créer un monde assez spécifique. Au début c'est la vie en rose, tout est romantique, tout est très clair, la lumière, tout ça, c'est vraiment une jeune maman qui s'ennuie un peu, mais en même temps c'est une jeune fille qui a beaucoup de rêves, beaucoup d'imagination, Et aussi au niveau du costume, elle porte que des choses roses ou blancs ou très claires. Et, par exemple, au cinquième épisode, qui est le plus noir, elle porte que des costumes noirs. Et au milieu, quand c'est vraiment une vedette, donc elle porte surtout des robes rouges, des choses en cuir. Donc là, j'ai vraiment essayé de travailler aussi au niveau de meubles. Par exemple, on a au début tout est plutôt en bois, tout est un peu comme on dit en anglais cosy. Et puis elle achète un grand villa qui moi je trouve était pour elle une sorte de prison. Il y a beaucoup de marbre, il y a des miroirs, le meuble est en verre, en cuir.
2: Ça correspond à la réalité. Ça correspond à la réalité.
4: Un peu. Mais là, on a inventé des choses puisque moi, je voulais. Nous ne sommes pas un documentaire, voilà. Donc moi et Mariana Hedler, l'architecte, on a voulu créer une architecture qui correspondait plutôt à sa vie intérieure qu'à la réalité documentaire, on peut dire.
2: Et puisque vous avez parlé de l'énergie qu'avait cette femme, et aussi de son physique, de son aspect très charnel, ça brise justement certains stéréotypes que l'on a quand on parle de violence de couple, de stéréotypes qu'on a quand on imagine une victime qui souvent à nos yeux est une femme faible, peu sûre d'elle, ce que Simona Moniova était peut-être à l'intérieur, voilà, on voit bien que ça concerne aussi des femmes qui ont des carrières à succès. Donc voilà, ça va à l'encontre un peu des idées reçues qu'on a sur la violence du couple. Vous l'avez très bien montré.
4: Oui, c'est quelque chose qui m'a intéressé énormément. Comment cette femme forte, qui est riche, qui a des sources, qui peut quitter son mari, je pense au niveau économique, ça ouvrait beaucoup de questions. Pourquoi cette femme forte n'était pas capable de céder elle-même? Et en même temps, je dois dire que tous les psychologues nous ont dit qu'il y a vraiment énormément de femmes qui sont les PDG, qui sont les médecins, juristes, etc. Et des femmes vraiment fortes à l'extérieur qui sont à domicile les victimes de violences conjugales. Et elles m'ont dit, les psychologues, que parfois pour les femmes qu'on considère forte, c'est parfois encore plus difficile. Ils ont une position dans la société et elles ont peur qu'elles vont tout perdre si elles admettent qu'elles sont pas fortes, qu'elles sont faibles. Et ce sont vraiment, vraiment parfois, ce sont des femmes qui dirigent une société. Et à la maison, elles sont pas capables de se défendre.
14: C'est mon autre homme, j'ai cru.
15: Prosím vás, přijďte rychle. Je tady pobodaná žena.
16: Kdo jí pobodal?
1: Voilà, c'était donc la réalisatrice de la série intitulée Moniova Zuzana Kirchnerova, Zuzana Kirchnerova, qui répondait aux questions de Magdalena Rosinkova. C'est sur ces propos que s'achève pour cette fois cette émission proposée par l'équipe de la rédaction francophone de Radio Prague International. Merci de votre attention, merci également de votre fidélité à nos émissions et à très bientôt avec de nouveau l'actualité tchèque dans vos oreilles. Naslyšenou, ahoj.

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1: Dobrý den, bonjour à toutes et à tous et bienvenue à l'écoute d'une demi-heure en Tchéquie, une émission préparée par l'équipe de la rédaction francophone de Radio Prague International.
2: J'imagine une ville assez sombre et au final, c'est pas vrai, il y a plein de couleurs, mais c'est vrai que les bâtiments sont très grands. Il y a quand même une belle architecture.
3: Avant, j'imaginais Prague comme une ville grise, très marquée par l'époque soviétique. En réalité, je suis assez surprise parce que c'est une ville plutôt très sympa, très jolie et très européenne surtout. Elle est vivante et même très moderne.
1: Quand je pense à la Tchéquie, je pense à la couleur grise. S'agit-il là d'un cliché ou de la réalité? Et quel est le regard que les visiteurs étrangers portent sur Prague et la Tchéquie? Un reportage dans les rues de la capitale nous aidera à répondre à ces deux questions.
4: Pour moi, le mot le plus important, c'est « femme fatale ». C'est un écrivain très populaire. Et c'était vraiment une femme... d'un petit village pas loin de Brno, qui est devenu millionnaire. C'était vraiment une self-made woman.
1: Au sommaire de la prochaine demi-heure également, un grand entretien avec Zuzana Kirchnerova. Zuzana Kirchnerova, la réalisatrice très francophile, comme on vient de l'entendre, d'une série TV diffusée actuellement en République tchèque et qui retrace le calvaire d'une célèbre ancienne écrivaine tchèque tuée par son conjoint. Voilà pour le programme. Très bonne écoute d'une demi-heure en Tchéquie et de Radio Prague International en français. Entre bière, héritage du passé communiste ou encore habitants réputés peu accueillants, certains clichés sur Prague et la Tchéquie ont la vie dure auprès des visiteurs étrangers. Les touristes, Kines Cuvillier a rencontré dans les rues de la capitale, comparent leur expérience aux idées reçues. Reportage.
5: Prague est une capitale européenne profondément marquée par le tourisme. En 2025, près de 23,55 millions de visiteurs ont passé au moins une nuit en Tchéquie. Prague concentre à elle seule une grande partie de cette fréquentation touristique. Nous avons voulu chercher à savoir si aujourd'hui, ces idées reçues ont une part de vérité. La bière reste l'un des premiers symboles associés à la Tchéquie, donnant de ses habitants une image de bon vivant. De nombreux visiteurs répondent spontanément le mot « bière » lorsqu'on leur demande ce qui leur vient à l'esprit avant un séjour à Prague.
6: Je pense directement au cliché que les Tchèques boivent beaucoup de bière, mais il y a aussi beaucoup de touristes, donc je ne suis pas sûre qu'on puisse faire la différence avec les locaux. Maintenant que je suis ici, je crois que mon idée se confirme. Les Tchèques boivent vraiment beaucoup de bière.
7: On peut penser qu'à Prague, comme dans les autres pays de l'Est, on consomme davantage d'alcool, comme la bière, l'absinthe. Et franchement, je n'ai vu personne alcoolisé sur les trottoirs, même aux endroits les plus fréquentés de la ville, où il y a des bars. Et c'est plutôt très calme et apaisant.
5: La réputation n'est pas totalement infondée. Depuis plus de 30 ans, la Tchéquie figure parmi les plus gros consommateurs de bière au monde. En moyenne, les Tchèques consomment aujourd'hui environ 121 litres de bière par an et par habitant. C'est un chiffre qui est revu à la baisse ces dernières années, en lien avec l'évolution des pratiques de sociabilité et de consommation, notamment chez les jeunes. Les bars à bière, les spas à bière ou encore les beer gardens multiplient les expériences autour de cette boisson. C'est aussi l'une des raisons qui attire autant de visiteurs, boire une pinte à un prix abordable. Prague conserve ainsi son image de ville festive où se croisent participants à des enterrements de vie de garçons ou de jeunes filles, étudiants Erasmus et touristes venus de toute l'Europe. Mais cette vision joyeuse et festive contraste parfois avec un autre imaginaire associé à Prague, celui d'une ville froide et marquée par l'ancien régime totalitaire. Des bâtiments gris, des rues rectilignes, certains visiteurs associent encore la capitale tchèque à son passé communiste.
2: Mon préjugé, c'était que les bâtiments, j'imaginais des bâtiments très grands et très gris. J'imagine une ville assez sombre et au final, c'est pas vrai, il y a plein de couleurs, mais c'est vrai que les bâtiments sont très grands. Il y a quand même une belle architecture.
1: Quand je pense à la Tchéquie, je pense à la couleur grise. Et cela se confirme dans la manière dont les Tchèques s'habillent. Je trouve qu'ils s'habillent surtout en noir, sans aucune couleur. Comme un souvenir du passé de la Tchéquie, les Tchèques ne sont pas particulièrement extravagants d'un point de vue vestimentaire.
3: Avant, j'imaginais Prague comme une ville grise, très marquée par l'époque soviétique. En réalité, je suis assez surprise parce que c'est une ville plutôt très sympa, très jolie et très européenne surtout. Elle est vivante et même très moderne. Je pense que par rapport à ce que j'imaginais, en fait, il y a eu énormément de changements. Oui, effectivement, on peut dire que les clichés ne correspondent plus vraiment à la réalité.
5: Prague échappe largement au modèle communiste classique. Contrairement à de nombreuses capitales d'Europe centrale, le centre historique de la ville a été relativement épargné par les destructions de la Seconde Guerre mondiale. Résultat, un mélange architectural unique où se côtoient gothique, baroque, cubisme tchèque et bâtiments contemporains. Le château de Prague est notamment parfois associé à une architecture sombre et gothique. Il domine une ville aux toits orangés, aux façades colorées traversées par des quais animés et ponctuées de nombreux espaces verts qui contrastent alors avec l'image d'une ville communiste et stricte. La gastronomie n'échappe pas non plus aux idées reçues. Souvent perçue comme rustique et généreuse, la cuisine tchèque est marquée par les influences de ses voisins d'Europe centrale, notamment de la Hongrie avec le goulash. Longtemps méconnue à l'étranger, elle semble plutôt séduire les touristes une fois à table.
8: Enfin, mon troisième cliché, ça sera plutôt sur la nourriture. J'imaginais beaucoup de plats avec beaucoup de sauces et pas forcément très appétissant, mais très bon quand même. On a pu goûter un restaurant où ils faisaient du goulash et c'était exactement ce à quoi je m'imaginais, un plat avec énormément de sauces qu'on doit éponger avec soit du pain, soit des pommes de terre. C'était très bon, je recommande.
5: Mais les préjugés ne concernent pas seulement ce que l'on mange ou ce que l'on voit. Ils touchent aussi ceux qui y vivent. Les Français sont malheureusement connus pour être de mauvaise humeur et peu accueillants envers les touristes étrangers. Mais qu'en est-il des Tchèques ? Ils ont, eux, aussi la réputation d'être distants, voire froids. Une idée reçue bien connue des principaux concernés.
6: Un cliché que j'entends souvent, c'est que nous sommes souvent grincheux, pas très accueillants, que nous ne sommes pas les personnes les plus souriantes du monde.
5: Au fil des témoignages, une conclusion s'impose. Prague apparaît souvent bien différente de l'image que les visiteurs s'en faisaient avant leur arrivée. Comme souvent, les clichés ne racontent qu'une partie de l'histoire, et pour découvrir la Tchéquie, rien ne remplace l'expérience du voyage.
1: Voilà, c'était donc un reportage signé Inès Cuvillier. Vous êtes toujours à l'écoute de Radio Prague International en français. En août 2011, Simona Moniova, auteure d'une trentaine de romans à succès et considérée comme la reine de la romance moderne en Tchéquie, a été tuée à l'arme blanche à son domicile de Brno, capitale de la Moravie, et ce par son conjoint et le père de son fils alors âgé de 7 ans. Ce drame qui a bouleversé la société tchèque a inspiré la série à 6 épisodes intitulée Moniova, une série produite par la chaîne de télévision TV Nova et actuellement diffusée sur sa plateforme OnePlay. Récompensée au Festival du film indépendant de Melbourne, au Festival tchèque Serial Killer et présentée dans le cadre de la plateforme Berlinale Series Market, Moniova propose une brillante analyse des mécanismes d'une emprise amoureuse. La série s'inscrit dans le cadre d'un projet de sensibilisation aux violences conjugales lancé donc par la chaîne de télévision privée TV Nova. Magdalena Rosinkova s'est entretenue avec la réalisatrice de la série, Zuzana Kirchnerova. Zuzana Kirchnerova, dont le premier long-métrage, Caravane, présenté au Festival de Cannes en 2025, est sorti en salle ce printemps. Zuzana Kirchnerova répond donc aux questions de Magdalena Rosinkova.
9: Všechno, o čem jsem kdy psala, je fikce. Kromě věcí, které jsem sama prožila.
10: Zuzana Kirchnerová, bonjour.
11: Bonjour.
10: Pour nos auditeurs qui connaissent pas Simona Moniova, qui était Simona Moniova, et comment vous avez construit ce personnage?
4: Mais pour moi, le mot le plus important, c'est femme fatale. Et c'était une écrivain vraiment célèbre, très très populaire, surtout pour les femmes, entre les femmes. Et c'était aussi un maman de trois garçons. Elle n'était pas seulement l'écrivain, mais elle était aussi éditrice de ses romans, donc une entrepreneuse. C'était aussi une millionnaire, donc c'était une femme d'un petit village pas loin de Bernon qui est devenue millionnaire. C'était vraiment une self-made woman qui vraiment de zéro, toute seule, devenait une vedette littéraire. Pas seulement une vedette littéraire, elle passait souvent à la télévision, dans les émissions. C'était vraiment une femme importante à son époque. Et en même temps, elle était vraiment une entrepreneuse des années 90, avec beaucoup de courage, on peut dire, puisqu'elle n'aimait pas son éditeur, puisque c'était vraiment des patriarches qui
10: un peu macho, quoi.
4: Ouais.
10: Oui, un monde de littéraire très masculin, finalement.
4: Oui. Donc elle se dit non, moi je vais être indépendant, je vais décider moi-même. Et c'est pour ça qu'elle est devenue éditrice, donc c'est vraiment quelque chose d'incroyable. En même temps, elle était vraiment une mère de trois enfants, donc ce qui n'était pas du tout commun en République tchèque. C'est pas toujours commun même maintenant, mais il y a 20 ans, c'était vraiment quelque chose d'extraordinaire.
10: Est-ce que vous connaissiez ses romans et son parcours avant de lire, par exemple, le scénario?
4: Je vais être honnête, non. Bien sûr, j'ai connu Simona Moniova. Je savais que c'était une femme fatale, très sexy, avec beaucoup de succès. Et j'ai connu beaucoup de femmes qui aimaient ses romans. Moi, c'est pas vraiment mon goût littéraire, je dois l'avouer. Mais j'ai lu tous les romans avant de commencer les préparations de... avant le tournage, donc ça j'ai fait mes devoirs.
10: Et comment les avez-vous trouvés?
4: Il y a beaucoup d'humour.
10: Il y avait un sens de l'autodérision,
4: ouais,
10: qui
4: était
10: assez typique pour elle.
4: Oui.
10: C'était aussi la clé de son succès, peut-être.
4: Oui. Et en même temps, elle avait beaucoup de courage, puisqu'elle abordait des thèmes de sexualité, de l'indépendance, de vieillissement des femmes, des choses maintenant ça peut paraître comme quelque chose de très commun, très normal, mais moi je me souviens de cette époque-là, c'était pas du tout commun. Et en même temps, comme je connais son destin tragique, elle est... Parfois, c'est vraiment difficile de lire ces romans, puisque, comme vous avez dit, il y a tellement d'autodérision, l'humour vraiment noir. Et là, on se demande d'où... Mais on se demande pas, on sait maintenant d'où ça venait. Et il y a aussi des petites pistes... De ce qu'elle a vécu chez elle, à la maison, si on connaît maintenant son histoire. Donc si on prend ses romans et on essaie de les lire avec cette perspective, on peut vraiment découvrir des petites pistes de sa vie ou de sa réalité tragique. Mm-hmm. Voilà.
10: Elle avait aussi du mal, vous le montrez dans la série, à s'affirmer en tant qu'écrivaine, non seulement dans le milieu littéraire de Brno d'abord, et puis milieu littéraire national tchèque, mais aussi au sein de sa famille et devant ses amis, parce que tout le monde se retrouvait un peu dans ses romans. y compris son mari.
4: Ça aussi, sa famille nous intéressait beaucoup, puisqu'elle vraiment venait d'une famille qui était très... Son père était un grand macho, un entrepreneur, un chef. Et il préférait son fils à sa fille. Donc... elle se sentait toujours
10: un peu méprisée,
4: au bord de la famille, on peut dire. Donc, elle était vraiment très difficile de persuader toute sa famille qu'elle va être écrivain, qu'elle tout le monde a demandé pourquoi elle n'a pas une profession normale. Et en même temps, je dois dire que surtout pour son premier mari, j'imagine que cela a dû être très difficile de se retrouver dans... aussi pour ses amis de se retrouver dans ce roman, puisqu'elle... Mais moi... En tant que cinéaste, en tant que scénariste, je comprends, puisque moi aussi, j'utilise tout dans mon œuvre. Donc, moi, je comprends qu'elle se comportait de cette façon.
10: Et d'ailleurs, il y a le monde littéraire et la réalité qui s'entremêlent un peu dans cette série. Vous l'avez voulu comme ça ?
4: Oui, oui. Pas seulement moi, mais déjà la scénariste, Barbara Namerova, elle est productrice. Et puisqu'on a voulu aussi montrer que c'était une femme qui avait beaucoup de succès, mais en même temps, elle avait beaucoup de... doute beaucoup. Elle était une rêveuse. Donc c'est ça qu'on a aussi voulu montrer, que c'était pas seulement une sexy entrepreneuse en cuir noir, ce qui était son image populaire, mais qu'elle était aussi vraiment une femme qui était pleine de doutes, avec beaucoup de rêves romantiques et tout ça. Et c'est pour ça qu'on a utilisé niveau, on peut dire couche ampère imaginaire, qui parlait, qui utilisait son imagination.
10: Est-ce que vous avez travaillé avec sur le scénario et sur la série avec la famille et ses amis? La famille de Simona Monieva. Est-ce qu'il y a des détails de sa vie intime, là où elle écrit, par exemple, elle écrivait ses romans à la main, dans son lit, avant de se coucher, plein de détails comme ça.
4: En fait, pas moi, mais la scénariste, Barbara Namerova, et aussi Marta Fenslova, la dramaturge de la série, ils avaient vraiment beaucoup de rendez-vous avec la famille. Donc même la télévision Nova, ils ont dit que si la famille n'est pas d'accord, elle ne veut pas collaborer, on va pas faire la série. Donc il y avait vraiment une éthique aussi dans le travail. Et comme le fils de Simona Monieva et aussi sa belle-sœur, il aimait bien notre idée. Il collaborait vraiment étroitement avec la scénariste. Et moi, ce que j'ai lu, c'était la transcription de ses interviews. Aussi, j'ai écouté ce qu'ils enregistraient. Aussi, Barbara, elle a mis ça dans le scénario. Par exemple, ce petit détail qu'elle écrivait toujours à la main, des choses comme ça.
11: Dámy a pánové, Simona Monieva!
12: Píšeš o nás? Neměla ses mě třeba zeptat, jestli mi to nevadí?
13: Ale...
12: To není o nás, vlastně.
14: Adam, můžeme si tykat. Jsi krásná.
13: On je prostě takový...
14: Když to sama chceš, tak proč předtím utíkáš?
13: Divoký.
10: Ce grand thème de la violence au sein du couple, la violence conjugale, la violence tout court, comment vous avez voulu l'aborder ?
4: Je pense que pour nous, ce qui était important, c'était pas seulement de montrer la violence physique. Et ce qui nous intéressait plus, c'était plutôt la violence psychique, puisque c'est quelque chose qu'on aborde pas. N'aborde pas souvent. Et je pense que c'est la violence psychique peut être encore plus dangereuse que la violence physique, puisque la violence physique, ça se voit. Et souvent, les gens se rendent compte, oui, voilà, ça se fait pas. Mais souvent, la violence physique commence des années avant avec des petites violences psychiques qui grandissent au cours des années. Donc ça, c'est, on a voulu montrer ça. Et on a aussi collaboré avec des psychologues. Ils ont lu les scénarios, on a discuté aussi les acteurs, ils avaient surtout Igor Orozovitch qui joue l'assassin. Il avait plusieurs rencontres avec des psychologues qui travaillent avec non seulement avec les victimes, mais aussi avec les agresseurs. Donc, en tant que réalisatrice, j'ai voulu vraiment que ce soit très précis au niveau psychologique. Ouais.
10: Pourriez-vous parler aussi du projet qui entoure cette série a pour but d'aider justement les victimes?
4: Oui, c'est l'idée de Clara Folova, la productrice créative de Nova, qui a vraiment voulu faire un événement, on peut dire, social. C'était son idée qu'on peut utiliser le pouvoir de Nova et de la chaîne qui est extrêmement populaire avec énormément de spectateurs, donc utiliser ce pouvoir pour une cause bien et comme ça on peut vraiment mais on est pas seulement moi mais toute notre équipe, on espère que cette série pourra vraiment aider aux victimes et à la fin de chaque épisode, il y a aussi des contacts des contacts pour que les victimes peuvent trouver l'aide.
10: Quelles sont les réactions du public à la série? Est-ce que justement les gens se retrouvent un peu dans cette histoire ou est-ce qu'ils trouvent des ressemblances avec leur propre expérience? Vous avez des retours déjà?
4: Oui, j'ai des retours. C'est vraiment un peu déprimant qu'il y a tellement de gens qui se retrouvent. En fait, pour moi, en tant que réalisatrice, c'est bien parce que ça veut dire qu'on a bien fait notre travail, mais en même temps, c'est vraiment triste.
10: C'est inquiétant.
4: C'est inquiétant qu'il y a tellement de gens, et pas seulement en Tchéquie, puisque la série, on avait beaucoup de succès déjà dans les festivals un peu partout, à l'India, en Australie, au Canada, un peu partout. Mais ça veut dire que...
10: Et vous l'avez accompagnée?
4: Malheureusement pas. On est allé juste à Berlin parce qu'elle a été aussi choisie au festival de Berlin. Et là, on voit que les réactions, même si les gens ne connaissent pas l'histoire de Simona Manova, pour elle, elle n'est pas une écrivaine célèbre, ils se retrouvent. On a essayé d'être complexe, puisque moi, j'aime pas faire des choses qui sont blanc-noir. J'essaie toujours de me demander ce qui est derrière le rideau, on peut dire. Donc voilà, donc pour Simona Manova, c'était pas seulement pourquoi elle était victime, c'est aussi que elle était dans sa famille, elle avait vraiment je pense quand elle était petite, elle n'était pas reconnue surtout par son père. Donc ça veut dire que elle était une jeune femme, elle vraiment cherchait l'amour, elle cherchait une reconnaissance. Et voilà, c'est pour ça, qu'elle a rencontré un homme qui était narcissique et violent. Mm-hmm. Ouais.
10: Quelle est votre touche personnelle ou de réalisatrice que vous avez voulu apporter à cette série?
4: Moi, ce que je voulais apporter, je voulais qu'il y ait de l'humour dedans et qu'on voit que Simona, elle a de l'énergie. Et là, on était d'accord avec Teresa Ramba, l'actrice principale, qu'elle a vraiment... Ça ne doit pas être victime, ça doit être une femme forte. En même temps, j'ai voulu aussi montrer que c'était un être sexuel, puisque pour elle, c'était important. Parfois, on dit que pour nous, c'est un thriller érotique. Et en même temps, ce qui est aussi important, c'est parce que moi, j'adore de travailler avec des couleurs. Donc, avec le directeur de la photographie, Luca Gixa, on a vraiment essayé de créer un monde assez spécifique. Au début, c'est la vie en rose. C'est vraiment, tout est romantique, tout est très clair, la lumière, tout ça. C'est vraiment une jeune maman qui s'ennuie un peu, mais en même temps, c'est une jeune fille qui a beaucoup de rêves, beaucoup d'imagination. Et aussi au niveau du costume, elle porte que des choses roses ou blancs ou très claires. Et par exemple, au cinquième épisode, qui est le plus noir, elle porte que des costumes noirs. Et au milieu, quand c'est vraiment une vedette, donc elle porte surtout des robes rouges, des choses en cuir. Donc là, j'ai vraiment essayé de travailler aussi au niveau de meubles. Par exemple, on a au début tout est plutôt en bois, tout est un peu comme on dit en anglais cosy. Et puis elle achète un grand villa qui moi je trouve était pour elle une sorte de prison. Il y a beaucoup de marbre, il y a des miroirs, le meuble est en verre, en cuir.
2: Ça correspond à la réalité. Ça correspond à la réalité.
4: Un peu. Mais là, on a inventé des choses puisque moi, je voulais. Nous ne sommes pas un documentaire, voilà. Donc moi et Mariana Hedler, l'architecte, on a voulu créer une architecture qui correspondait plutôt à sa vie intérieure qu'à la réalité documentaire, on peut dire.
10: Et puisque vous avez parlé de l'énergie qu'avait cette femme, et aussi de son physique, de son aspect très charnel, ça brise justement certains stéréotypes que l'on a quand on parle de violence de couple, de stéréotypes qu'on a quand on imagine une victime qui souvent à nos yeux est une femme faible, peu sûre d'elle, ce que Simona Moniova était peut-être à l'intérieur, voilà, on voit bien que ça concerne aussi des femmes qui ont des carrières à succès. Donc voilà, ça va à l'encontre un peu des idées reçues qu'on a sur la violence du couple. Vous l'avez très bien montré.
4: Oui, c'est quelque chose qui m'a intéressé énormément. Comment cette femme forte, qui est riche, qui a des sources, qui peut quitter son mari, je pense au niveau économique, ça ouvrait beaucoup de questions. Pourquoi cette femme forte n'était pas capable de céder elle-même? Et en même temps, je dois dire que tous les psychologues nous ont dit qu'il y a vraiment énormément de femmes qui sont les PDG, qui sont les médecins, juristes, etc. Et des femmes vraiment fortes à l'extérieur qui sont à domicile les victimes de violences conjugales. Et elles m'ont dit, les psychologues, que parfois pour les femmes qu'on considère forte, c'est parfois encore plus difficile. Ils ont une position dans la société et elles ont peur qu'elles vont tout perdre si elles admettent qu'elles sont pas fortes, qu'elles sont faibles. Et ce sont vraiment, vraiment parfois, ce sont des femmes qui dirigent une société. Et à la maison, elles sont pas capables de se défendre.
15: C'est mon autre homme, j'ai pleuré.
16: Prosím vás, přijďte rychle. Je tady pobodaná žena.
17: Kdo ji pobodal?
1: Voilà, c'était donc la réalisatrice de la série intitulée Moniova Zuzana et Kirchnerova Zuzana Kirchnerova qui répondait aux questions de Magdalena Rosinkova. C'est sur ces propos que s'achève pour cette fois cette émission proposée par l'équipe de la rédaction francophone de Radio Prague International. Merci de votre attention, merci également de votre fidélité à nos émissions et à très bientôt avec de nouveau l'actualité tchèque dans vos oreilles. Naslyšenou, ahoj.

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1: Dobrý den, bonjour à toutes et à tous et bienvenue à l'écoute d'une demi-heure en Tchéquie, une émission préparée par l'équipe de la rédaction francophone de Radio Prague International.
2: J'imagine une ville assez sombre et au final, c'est pas vrai, il y a plein de couleurs, mais c'est vrai que les bâtiments sont très grands. Il y a quand même une belle architecture.
3: Avant, j'imaginais Prague comme une ville grise, très marquée par l'époque soviétique. En réalité, je suis assez surprise parce que c'est une ville plutôt très sympa, très jolie et très européenne surtout. Elle est vivante et même très moderne.
1: Quand je pense à la Tchéquie, je pense à la couleur grise. S'agit-il là d'un cliché ou de la réalité? Et quel est le regard que les visiteurs étrangers portent sur Prague et la Tchéquie? Un reportage dans les rues de la capitale nous aidera à répondre à ces deux questions.
4: Pour moi, le mot le plus important, c'est « femme fatale ». C'est une écrivain très populaire. Et c'était vraiment une femme... d'un petit village pas loin de Brno, qui est devenue millionnaire. C'était vraiment une self-made woman.
1: Au sommaire de la prochaine demi-heure également, un grand entretien avec Zuzana Kirchnerova. Zuzana Kirchnerova, la réalisatrice très francophile, comme on vient de l'entendre, d'une série TV diffusée actuellement en République tchèque et qui retrace le calvaire d'une célèbre ancienne écrivaine tchèque tuée par son conjoint. Voilà pour le programme. Très bonne écoute d'une demi-heure en Tchéquie et de Radio Prague International en français. Entre bière, héritage du passé communiste ou encore habitants réputés peu accueillants, certains clichés sur Prague et la Tchéquie ont la vie dure auprès des visiteurs étrangers. Les touristes qu'Inès Cuvillier a rencontrés dans les rues de la capitale comparent leur expérience aux idées reçues. Reportage.
5: Prague est une capitale européenne profondément marquée par le tourisme. En 2025, près de 23,55 millions de visiteurs ont passé au moins une nuit en Tchéquie. Prague concentre à elle seule une grande partie de cette fréquentation touristique. Nous avons voulu chercher à savoir si aujourd'hui, ces idées reçues ont une part de vérité. La bière reste l'un des premiers symboles associés à la Tchéquie, donnant de ses habitants une image de bon vivant. De nombreux visiteurs répondent spontanément le mot « bière » lorsqu'on leur demande ce qui leur vient à l'esprit avant un séjour à Prague.
6: Je pense directement au cliché que les Tchèques boivent beaucoup de bière, mais il y a aussi beaucoup de touristes, donc je ne suis pas sûre qu'on puisse faire la différence avec les locaux. Maintenant que je suis ici, je crois que mon idée se confirme. Les Tchèques boivent vraiment beaucoup de bière.
7: On peut penser qu'à Prague, comme dans les autres pays de l'Est, on consomme davantage d'alcool, comme la bière, l'absinthe. Et franchement, je n'ai vu personne alcoolisé sur les trottoirs, même aux endroits les plus fréquentés de la ville, où il y a des bars. Et c'est plutôt très calme et apaisant.
5: La réputation n'est pas totalement infondée. Depuis plus de 30 ans, la Tchéquie figure parmi les plus gros consommateurs de bière au monde. En moyenne, les Tchèques consomment aujourd'hui environ 121 litres de bière par an et par habitant. C'est un chiffre qui est revu à la baisse ces dernières années, en lien avec l'évolution des pratiques de sociabilité et de consommation, notamment chez les jeunes. Les bars à bière, les spas à bière ou encore les beer gardens multiplient les expériences autour de cette boisson. C'est aussi l'une des raisons qui attire autant de visiteurs, boire une pinte à un prix abordable. Prague conserve ainsi son image de ville festive où se croisent participants à des enterrements de vie de garçons ou de jeunes filles, étudiants Erasmus et touristes venus de toute l'Europe. Mais cette vision joyeuse et festive contraste parfois avec un autre imaginaire associé à Prague, celui d'une ville froide et marquée par l'ancien régime totalitaire. Des bâtiments gris, des rues rectilignes, certains visiteurs associent encore la capitale tchèque à son passé communiste.
2: Mon préjugé, c'était que les bâtiments, j'imaginais des bâtiments très grands et très gris. J'imagine une ville assez sombre et au final, c'est pas vrai, il y a plein de couleurs, mais c'est vrai que les bâtiments sont très grands. Il y a quand même une belle architecture.
1: Quand je pense à la Tchéquie, je pense à la couleur grise. Et cela se confirme dans la manière dont les Tchèques s'habillent. Je trouve qu'ils s'habillent surtout en noir, sans aucune couleur. Comme un souvenir du passé de la Tchéquie, les Tchèques ne sont pas particulièrement extravagants d'un point de vue vestimentaire.
3: Avant, j'imaginais Prague comme une ville grise, très marquée par l'époque soviétique. En réalité, je suis assez surprise parce que c'est une ville plutôt très sympa, très jolie et très européenne surtout. Elle est vivante et même très moderne. Je pense que par rapport à ce que j'imaginais, en fait, il y a eu énormément de changements. Oui, effectivement, on peut dire que les clichés ne correspondent plus vraiment à la réalité.
5: Prague échappe largement au modèle communiste classique. Contrairement à de nombreuses capitales d'Europe centrale, le centre historique de la ville a été relativement épargné par les destructions de la Seconde Guerre mondiale. Résultat, un mélange architectural unique où se côtoient gothique, baroque, cubisme tchèque et bâtiments contemporains. Le château de Prague est notamment parfois associé à une architecture sombre et gothique. Il domine une ville aux toits orangés, aux façades colorées traversées par des quais animés et ponctuées de nombreux espaces verts qui contrastent alors avec l'image d'une ville communiste et stricte. La gastronomie n'échappe pas non plus aux idées reçues. Souvent perçue comme rustique et généreuse, la cuisine tchèque est marquée par les influences de ses voisins d'Europe centrale, notamment de la Hongrie avec le goulash. Longtemps méconnue à l'étranger, elle semble plutôt séduire les touristes une fois à table.
2: Enfin, mon troisième cliché, ça sera plutôt sur la nourriture. J'imaginais beaucoup de plats avec beaucoup de sauces et pas forcément très appétissant, mais très bon quand même. On a pu goûter un restaurant où ils faisaient du goulash et c'était exactement ce à quoi je m'imaginais, un plat avec énormément de sauces qu'on doit éponger avec soit du pain, soit des pommes de terre. C'était très bon, je recommande.
5: Mais les préjugés ne concernent pas seulement ce que l'on mange ou ce que l'on voit. Ils touchent aussi ceux qui y vivent. Les Français sont malheureusement connus pour être de mauvaise humeur et peu accueillants envers les touristes étrangers. Mais qu'en est-il des Tchèques ? Ils ont, eux, aussi la réputation d'être distants, voire froids. Une idée reçue bien connue des principaux concernés.
6: Un cliché que j'entends souvent, c'est que nous sommes souvent grincheux, pas très accueillants, que nous ne sommes pas les personnes les plus souriantes du monde.
5: Au fil des témoignages, une conclusion s'impose. Prague apparaît souvent bien différente de l'image que les visiteurs s'en faisaient avant leur arrivée. Comme souvent, les clichés ne racontent qu'une partie de l'histoire, et pour découvrir la Tchéquie, rien ne remplace l'expérience du voyage.
1: Voilà, c'était donc un reportage signé Inès Cuvillier. 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En août 2011, Simona Moniova, auteure d'une trentaine de romans à succès et considérée comme la reine de la romance moderne en Tchéquie, a été tuée à l'arme blanche à son domicile de Brno, capitale de la Moravie, et ce par son conjoint et le père de son fils alors âgé de 7 ans. Ce drame qui a bouleversé la société tchèque a inspiré la série à 6 épisodes intitulée Moniova, une série produite par la chaîne de télévision TV Nova et actuellement diffusée sur sa plateforme OnePlay. Récompensée au Festival du film indépendant de Melbourne, au Festival tchèque Serial Killer et présentée dans le cadre de la plateforme Berlinale Series Market, Moniova propose une brillante analyse des mécanismes d'une emprise amoureuse. La série s'inscrit dans le cadre d'un projet de sensibilisation aux violences conjugales lancé donc par la chaîne de télévision privée TV Nova. Magdalena Rosinkova s'est entretenue avec la réalisatrice de la série, Zuzana Kirchnerova. Zuzana Kirchnerova, dont le premier long-métrage, Caravane, présenté au Festival de Cannes en 2025, est sorti en salle ce printemps. Zuzana Kirchnerova répond donc aux questions de Magdalena Rosinkova.
8: Všechno, o čem jsem kdy psala, je fikce. Kromě věcí, které jsem sama prožila.
9: Zuzana Kirchnerová, bonjour.
10: Bonjour.
9: Pour nos auditeurs qui connaissent pas Simona Moniova, qui était Simona Moniova, et comment vous avez construit ce personnage?
4: Mais pour moi, le mot le plus important, c'est femme fatale. Et c'était une écrivain vraiment célèbre, très très populaire, surtout pour les femmes, entre les femmes. Et c'était aussi un maman de trois garçons. Elle n'était pas seulement l'écrivain, mais elle était aussi éditrice de ses romans, donc entrepreneuse. Mm-hmm. C'était aussi une millionnaire, donc c'était une femme d'un petit village pas loin de Bernon qui est devenue millionnaire. C'était vraiment une self-made woman qui vraiment de zéro, toute seule, devenait une vedette littéraire. Pas seulement une vedette littéraire, elle passait souvent à la télévision, dans les émissions. C'était vraiment une femme importante à son époque. Et en même temps, elle était vraiment une entrepreneuse des années 90, avec beaucoup de courage, on peut dire, puisqu'elle n'aimait pas son éditeur, puisque c'était vraiment des patriarches qui
9: un peu macho, quoi.
4: Ouais.
9: Un monde de littéraire très masculin, finalement.
4: Donc elle se dit non, moi je vais être indépendant, je vais décider moi-même. Et c'est pour ça qu'elle est devenue éditrice, donc c'est vraiment quelque chose d'incroyable. En même temps, elle était vraiment une mère de trois enfants, donc ce qui n'était pas du tout commun en République tchèque. C'est pas toujours commun même maintenant, mais il y a 20 ans, c'était vraiment quelque chose d'extraordinaire.
9: Est-ce que vous connaissiez ses romans et son parcours avant de lire, par exemple, le scénario?
4: Je vais être honnête, non. Bien sûr, j'ai connu Simona Moniova. Je savais que c'était une femme fatale, très sexy, avec beaucoup de succès. Et j'ai connu beaucoup de femmes qui aimaient ses romans. Moi, c'est pas vraiment mon goût littéraire, je dois l'avouer, mais j'ai lu tous les romans avant de commencer les préparations de avant le tournage, donc ça j'ai fait mes devoirs.
9: Et comment les avez-vous trouvés?
4: En fait, il y a beaucoup d'humour.
9: Elle avait un sens de l'autodérision
4: qui était
9: assez typique pour elle.
4: Oui.
9: C'était aussi la clé de son succès, peut-être.
4: Oui. Et en même temps, elle avait beaucoup de courage, puisqu'elle abordait des thèmes de sexualité, de l'indépendance, de vieillissement des femmes, des choses maintenant ça peut paraître comme quelque chose de très commun, très normal, mais si moi je me souviens de cette époque-là, c'était pas du tout commun. Et en même temps, comme je connais son destin tragique, elle est parfois, c'est vraiment difficile de lire ces romans, puisque, comme vous avez dit, il y a tellement d'autodérision, l'humour vraiment noir. Et là, on se demande d'où. Mais on se demande pas, on sait maintenant d'où ça venait. Et il y a aussi des petites pistes. De piste de ce qu'elle a vécu chez elle, à la maison, si on connaît maintenant son histoire. Donc si vous vraiment si on prend ses romans et on essaie de les lire avec cette perspective, on peut vraiment découvrir des petites pistes de sa vie ou de sa réalité tragique.
9: Elle avait aussi du mal, vous le montrez dans la série, à s'affirmer en tant qu'écrivaine, non seulement dans le milieu littéraire de Brno d'abord, et puis milieu littéraire national tchèque, mais aussi au sein de sa famille et devant ses amis, parce que tout le monde se retrouvait un peu dans ses romans. y compris son mari.
4: C'est aussi, sa famille nous intéressait beaucoup, puisqu'elle vraiment venait d'une famille qui était très... Son père était un grand macho, un entrepreneur, un chef. Et il préférait son fils à sa fille. Donc... elle se sentait toujours
9: un peu méprisée.
4: Un peu méprisée, au bord de la famille, on peut dire. Donc, elle était vraiment très difficile de persuader toute sa famille qu'elle va être écrivain, qu'elle tout le monde a demandé pourquoi elle n'a pas une profession normale. Et en même temps, je dois dire que surtout pour son premier mari, j'imagine que cela a dû être très difficile de se retrouver dans... aussi pour ses amis de se retrouver dans ce roman, puisqu'elle... Mais moi... En tant que cinéaste, en tant que scénariste, je comprends, puisque moi aussi, j'utilise tout dans mon œuvre. Donc, moi, je comprends qu'elle se comportait de cette façon.
9: Et d'ailleurs, il y a le monde littéraire et la réalité qui s'entremêlent un peu dans cette série. Vous l'avez voulu comme ça ?
4: Oui, pas seulement moi, mais déjà la scénariste, Barbara Namerova, elle est productrice. Et puisqu'on a, on a voulu aussi montrer que c'était une femme qui avait beaucoup de succès, mais en même temps, elle avait beaucoup de... doute beaucoup. Elle était une rêveuse. Donc c'est ça qu'on a aussi voulu montrer, que c'était pas seulement une sexy entrepreneuse en cuir noir, ce qui était son image populaire, mais qu'elle était aussi vraiment une femme pleine de doutes, avec beaucoup de rêves romantiques et tout. Et c'est pour ça qu'on a utilisé cet niveau, on peut dire couche imaginaire, qui utilisait son imagination.
9: Est-ce que vous avez travaillé avec sur le scénario et sur la série avec la famille et ses amis? La famille de Simona Monieva. Est-ce qu'il y a des détails de sa vie intime, là où elle écrit, par exemple, elle écrivait ses romans à la main, dans son lit, avant de se coucher, plein de détails comme ça.
4: En fait, pas moi, mais la scénariste Barbara Namerova et aussi Marta Fenslova, la dramaturge de la série, ils avaient vraiment beaucoup de rendez-vous avec la famille. Donc même la télévision Nova, ils ont dit que si la famille n'est pas d'accord, elle ne veut pas collaborer, on va pas faire la série. Donc il y avait vraiment une éthique aussi dans le travail. Et comme le fils de Simona Monieva et aussi sa belle-sœur, il aimait bien notre idée, il collaborait vraiment étroitement avec la scénariste. Et moi, ce que j'ai lu, c'était la transcription de ses interviews. Aussi, j'ai écouté ce qu'ils enregistraient. Aussi, Barbara, elle a mis ça dans le scénario. Par exemple, ce petit détail qu'elle écrivait toujours à la main, des choses comme ça.
10: Dámy a pánové, Simona Monieva!
11: Píšeš o nás? Neměla ses mě třeba zeptat, jestli mi to nevadí?
12: Ale...
11: To není o nás, vlastně.
13: Adam, můžeme si tykat. Jsi krásná.
12: On je prostě takový...
13: Když to sama chceš, tak proč před tím utíkáš?
12: Divoké.
9: Ce grand thème de la violence au sein du couple, la violence conjugale, la violence tout court, comment vous avez voulu l'aborder ?
4: Je pense que pour nous, ce qui était important, c'était pas seulement de montrer la violence physique. Et ce qui nous intéressait plus, c'était plutôt la violence psychique, puisque c'est quelque chose qu'on aborde pas. On n'aborde pas souvent. Et je pense que c'est la violence psychique peut être encore plus dangereuse que la violence physique, puisque la violence physique, ça se voit. Et souvent, les gens se rendent compte, oui, voilà, ça se fait pas. Mais souvent, la violence physique commence des années avant avec des petites violences psychiques qui qui grandissent au cours des années. Donc ça, c'est, on a voulu montrer ça. Et on a aussi collaboré avec des psychologues. Ils ont lu les scénarios, on a discuté aussi les acteurs, ils avaient surtout Igor Orozovitch qui joue l'assassin. Il avait plusieurs rencontres avec des psychologues qui travaillent avec non seulement avec les victimes, mais aussi avec les agresseurs. Donc, moi, en tant que réalisatrice, j'ai voulu vraiment que ce soit très précis au niveau psychologique. Ouais.
9: Pourriez-vous parler aussi du projet qui entoure cette série qui a pour but d'aider justement les victimes?
4: Oui, c'est l'idée de Clara Folova, la productrice créative de Nova, qui a vraiment voulu faire un événement, on peut dire, social. C'était son idée qu'on peut utiliser le pouvoir de Nova et de la chaîne qui est extrêmement populaire avec énormément de spectateurs, donc utiliser ce pouvoir pour une cause bien et comme ça on peut vraiment mais on est pas seulement moi mais toute notre équipe, on espère que cette série pourra vraiment aider aux victimes et à la fin de chaque épisode il y a aussi des contacts des contacts pour que les victimes peuvent trouver l'aide.
9: Quelles sont les réactions du public à la série? Est-ce que justement les gens se retrouvent un peu dans cette histoire ou est-ce qu'ils trouvent des ressemblances avec leur propre expérience? Vous avez des retours déjà?
4: Oui, j'ai des retours. C'est vraiment un peu déprimant qu'il y a tellement de gens qui se retrouvent. En fait, pour moi, en tant que réalisatrice, c'est bien parce que ça veut dire qu'on a bien fait notre travail, mais en même temps, c'est vraiment triste.
9: C'est inquiétant
4: qu'il y a tellement de gens, et pas seulement en Tchéquie, puisque la série, on avait beaucoup de succès déjà dans les festivals, un peu partout, à l'India, en Australie, au Canada, un peu partout, mais ça veut dire que...
9: Et vous l'avez accompagné?
4: Malheureusement pas. On est allé juste à Berlin parce qu'elle a été aussi choisie au festival de Berlin. Et là, on voit que les réactions, même si les gens ne connaissent pas l'histoire de Simona Manova, pour eux, elle n'est pas une écrivaine célèbre, ils se retrouvent. On a essayé d'être complexe, puisque moi, j'aime pas faire des choses qui sont blanc-noir. J'essaie toujours de me demander ce qui est derrière le rideau, on peut dire. Donc voilà, donc pour Simona Manova, c'était pas seulement pourquoi elle était victime, c'est aussi que elle était dans sa famille, elle avait vraiment je pense qu'elle était petite, elle n'était pas reconnue surtout par son père, donc ça veut dire que elle était une jeune femme, elle vraiment cherchait l'amour, elle cherchait une reconnaissance, et voilà, c'est pour ça le plus probablement qu'elle a rencontré un homme qui était narcissique et violent. Ouais.
9: Quelle est votre touche personnelle ou de réalisatrice que vous avez voulu apporter à cette série?
4: Moi, ce que je voulais apporter, que je voulais qu'il y ait de l'humour dedans et qu'on voit que Simona, elle a de l'énergie. Et là, on était d'accord avec Teresa Ramba, l'actrice principale, qu'elle a vraiment... Ça ne doit pas être victime, ça doit être une femme forte. En même temps, j'ai voulu aussi montrer que c'était un être sexuel, puisque pour elle, c'était important. Parfois, on dit que pour nous, c'est un thriller érotique. Et en même temps, ce qui est aussi important, c'est parce que moi, j'adore de travailler avec des couleurs. Donc, avec le directeur de la photographie, Lucas Gixa, on a vraiment essayé de créer un monde assez spécifique. Au début, c'est la vie en rose. C'est vraiment, tout est romantique, tout est très clair, la lumière, tout ça. C'est vraiment une jeune maman qui s'ennuie un peu, mais en même temps, c'est une jeune fille qui a beaucoup de rêves, beaucoup d'imagination. Et aussi au niveau du costume, elle porte que des choses roses ou blancs ou claires. Et par exemple, au cinquième épisode, qui est le plus noir, elle porte que des costumes noirs. Et au milieu, quand c'est vraiment une vedette, donc elle porte surtout des robes rouges, des choses en cuir. Donc là, j'ai vraiment essayé de travailler aussi au niveau du meuble. Par exemple, on a au début tout est plutôt en bois, tout est un peu comme on dit en anglais cosy. Et puis elle achète un grand villa qui moi je trouve était pour elle une sorte de prison. Il y a beaucoup de marbre, il y a des miroirs, le meuble est en verre, en cuir.
9: Ça correspond à la réalité. Ça correspond à la réalité.
4: Un peu. Mais là, on a inventé des choses puisque moi, je voulais. Nous ne sommes pas un documentaire, voilà. Donc moi et Mariana Hedler, l'architecte, on a voulu créer une architecture qui correspondait plutôt à sa vie intérieure qu'à la réalité documentaire, on peut dire.
9: Et puisque vous avez parlé de l'énergie qu'avait cette femme, et aussi de son physique, de son aspect très charnel, ça brise justement certains stéréotypes que l'on a quand on parle de violence de couple, de stéréotypes qu'on a quand on imagine une victime qui souvent à nos yeux est une femme faible, peu sûre d'elle, ce que Simona Moniova était peut-être à l'intérieur, voilà, on voit bien que ça concerne aussi des femmes qui ont des carrières à succès. Donc voilà, ça va à l'encontre un peu des idées reçues qu'on a sur la violence du couple. Vous l'avez très bien montré.
4: Oui, c'est quelque chose qui m'a intéressé énormément, comment cette femme forte, qui est riche, qui a des sources, qui peut quitter son mari, je pense au niveau économique, ça ouvrait beaucoup de questions. Pourquoi cette femme forte n'était pas capable de céder elle-même? Et en même temps, je dois dire que tous les psychologues nous ont dit qu'il y a vraiment énormément de femmes qui sont les PDG, qui sont les médecins, juristes, etc. Et des femmes vraiment fortes à l'extérieur qui sont à domicile les victimes de violences conjugales. Et elles m'ont dit, les psychologues, que parfois pour les femmes qu'on considère forte, c'est parfois encore plus difficile. Ils ont une position dans la société et elles ont peur qu'elles vont tout perdre si elles admettent qu'elles sont pas fortes, qu'elles sont faibles. Et ce sont vraiment, vraiment parfois, ce sont des femmes qui dirigent une société. À la maison, elles sont pas capables de se défendre.
14: Prosím vás, přijďte rychle. Je tady pobodaná žena.
15: Kdo ji pobodal?
1: Voilà, c'était donc la réalisatrice de la série intitulée Moniova Zuzana Kirchnerova, Zuzana Kirchnerova, qui répondait aux questions de Magdalena Rosinkova. C'est sur ces propos que s'achève pour cette fois cette émission proposée par l'équipe de la rédaction francophone de Radio Prague International. Merci de votre attention, merci également de votre fidélité à nos émissions et à très bientôt avec de nouveau l'actualité tchèque dans vos oreilles. Naslyšenou, ahoj.

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1: Et vous avez bien raison, au programme aujourd'hui, un nouveau podcast spécial, un nouveau programme spécial culture contemporaine tchèque, évidemment. C'est avec l'atelier tchèque et un premier épisode consacré à une artiste pas comme les autres. Vous en découvrirez dans un instant davantage et c'est avec notre collègue Caroline qui va tout de suite se présenter en tout début d'émission. Très bonne écoute.

0: Bonjour à toutes et à tous, merci d'écouter Radio Prague International. Je suis ravi aujourd'hui d'accueillir dans notre studio Caroline qui va nous dire exactement comment on prononce son nom, qui s'écrit K-R-Z-Y-S-Z-T-O-N et qu'on peut prononcer de plusieurs manières différentes en français, en polonais, en tchèque. Comment est-ce que tu préfères puisqu'on se tutoie, Caroline?
1: Salut Alexis. Alors mon nom en France en général se prononce Kriston. Et puisqu'on est en Tchéquie et que c'est à côté de la Pologne et que la prononciation se ressemble beaucoup, je préfère en général ici qu'on me dise Krzysztoń.
0: Alors Caroline, ou je peux dire Caroline Krzysztoń, est-ce qu'on peut commencer pour ce premier épisode de ce qui va être le podcast culturel de Radio Prague International par un peu décrire ton parcours qui est également passé, même si brièvement, par nos studios il y a quelques années?
1: Oui, je pense que c'est plusieurs décennies, peut-être pas loin de 20 ans que j'étais ici, j'étais stagiaire. J'ai fait quelques articles, notamment un dont je me rappelle très bien, qui était sur l'Obecny Dom, donc le bâtiment qui est sur la place de la République.
0: La maison municipale.
1: Et la maison municipale, exactement. Donc c'était déjà un petit peu orienté art visuel. Et je suis restée ici après ce stage et j'ai fait mes études en histoire contemporaine et en histoire de la culture. Et ensuite, j'ai travaillé dans des galeries, dont notamment deux galeries qui descendaient, on va dire, de la même structure mère, qui s'appelait Futura, qui n'existe plus aujourd'hui. Et en gros, j'ai été stagiaire, ensuite employée, ensuite directrice sur les trois dernières années. Et ensuite, quand je suis partie, malheureusement, la galerie a fermé pour plein de raisons différentes.
0: Et ensuite, tu as travaillé étroitement avec l'une des artistes tchèques contemporaines les plus reconnues à l'international. C'est d'ailleurs d'elle dont nous allons parler en partie aujourd'hui.
1: Exactement. Alors, je travaille toujours encore avec elle sur certains projets. Cette artiste, elle s'appelle Klára Hosnedlová. Et donc, je travaille avec elle depuis à peu près 5 ans. Je suis sa studio manager. Là, j'ai un petit peu arrêté parce que elle fait moins de projets, on va dire, sur cette année précisément. Mais je vais continuer avec elle, notamment sur un projet d'exposition qui devrait arriver.
0: C'est un nom très connue de la scène contemporaine tchèque, mais j'ai l'impression davantage connue à l'étranger qu'en Tchéquie, peut-être, c'est ce que tu vas nous dire. Est-ce que déjà tu peux nous décrire, alors si j'ai bien noté, elle est née en 1990, juste après la révolution de velours en Moravie, à Uherské Hradiště, ça a son importance, je crois,
1: exactement,
0: sur son art. Qu'est-ce qu'elle fait?
1: Alors, Klára Hosnedlová, comme tu dis, donc c'est une artiste qui est plutôt jeune, elle a 36 ans. Pour, on va dire, cette catégorie d'artistes dont on parle aujourd'hui, c'est une artiste jeune. Elle a commencé sa carrière à l'école. En fait, c'est pour ça qu'elle est déjà connue alors qu'elle est si jeune. C'est qu'elle a étudié à la AVO, ici en République tchèque. Donc c'est l'école des arts visuels, la principale. Elle était déjà reconnue à l'école parce qu'elle faisait un médium qui n'était pas vraiment vu encore à cette époque-là. Elle travaillait sur la broderie et elle faisait déjà des projets très qualitatifs, en fait, pour une étudiante en art, ce qui lui a valu quelques critiques dans l'école, mais ça, c'est pas vraiment très pertinent. Mais c'était surtout déjà très beau, très qualitatif, et elle a fait des projets de grande envergure, notamment avec comment ça s'appelle, Nova Scena, donc c'est la nouvelle scène du Théâtre National, où en fait elle d'elle-même, en fait, c'était son initiative de les contacter et d'avoir une collaboration avec eux sur non seulement des décors, mais aussi sur des costumes. Et donc, elle a fait notamment des performances à la Nova Scena dans leur lieu. Et donc, elle a eu un petit peu de visibilité comme ça. Et ça a continué. Ensuite, elle a déménagé à Berlin. Et à Berlin, elle s'est fait représenter par une galerie allemande qui s'appelle KTZ, qui l'a un petit peu aidée, mais qui a en fait été juste un cadre avec lequel elle a continué à faire des expositions. Et petit à petit, elle a gagné en célébrité, on peut dire ça comme ça. Si c'est, c'est un grand nom pour le monde de l'art contemporain, mais en fait, elle a gagné en visibilité, en tout cas, dans le milieu de l'art contemporain. Et elle a fait des expositions de plus en plus grandes. Et comme c'est une artiste qui n'a pas peur de son ambition et qui fait des expositions qui sont assez grand format et un petit peu chères en production aussi, forcément, ça démarque en fait d'une scène jeune qui en général est qui fonctionne à petit budget. Elle a commencé à faire des projets par exemple, en invitant des performeurs, des modèles, des gens qui étaient déjà dans des scènes professionnelles.
0: Quand tu dis grand format, c'est que on parle de d'œuvres de grande taille ou de très grande taille. Alors, je sais que le travail d'un artiste et le travail de cet artiste en particulier est difficile à catégoriser, à classifier. Tu parlais de broderie, de textile, mais il y a beaucoup d'autres choses dans son art.
1: Exactement. Alors, tout a commencé avec la broderie quand... en fait, elle raconte souvent cette anecdote où dans sa classe, en fait, elle a étudié la peinture, Clara. Et dans sa classe, c'était principalement des hommes. En tout cas, les professeurs étaient principalement des hommes. Et il y avait une ambiance un petit peu macho dans l'atelier. Et donc, elle, en fait, pour contrer à cette espèce de stress qu'il y avait autour d'elle et autour de sa pratique, elle a commencé à faire de la broderie, qui était pour le coup... une pratique plutôt féminine, plutôt domestique, qu'elle pouvait faire chez elle. Elle n'était pas obligée de venir à l'atelier, à l'école. Et c'était relativement méditatif aussi pour elle. C'était comme ça qu'elle gérait son stress. Et en fait, c'est une pratique qu'elle a adoptée comme sa pratique principale. C'est principalement important dans sa pratique parce qu'en fait, la broderie qu'elle fait, elle est particulièrement précise, elle est particulièrement détaillée. En fait, elle reproduit souvent des photos. C'est de l'hyperréalisme, ça s'appelle comme ça. Et elle les introduit, ces broderies, donc qu'elles soient petites ou de moyen format, on va dire comme ça, elle les introduit dans des sculptures, dans des installations, au milieu de performeurs, au milieu d'architectures intéressantes, qui sont pour le coup, elles, brutes en général, et qui sont de grand format. Donc en fait, ces tout petits détails, ces petits bijoux de précision, elle les met dans un cadre un petit peu... on va dire ouais brut qui contraste beaucoup en fait avec l'aspect délicat de ce qu'elle fait et les met en contexte comme ça. Donc c'est pour ça que on peut parler de grand format parce qu'en fait elle fait ses broderies, ses relativement petites broderies pendant des mois voire des années de travail et elle les met dans des énormes sculptures qui sont souvent ce qu'on voit en premier de ses expositions, qui sont impressionnantes parce que justement elles sont grandes. Et elles sont intégrées dans des larges installations, dont par exemple la dernière était à Hamburger Bahnhof, donc à la gare de Hambourg à Berlin.
0: Endroit très prestigieux pour exposer, Hamburger Bahnhof.
1: Exactement. En fait, elle a exposé dans la Hamburger Bahnhof, dans le hall historique, on appelle ça comme ça. Donc c'est vraiment le hall de l'ancienne gare qui a été ensuite bien élargi avec d'autres bâtiments autour. Mais elle a exposé spécifiquement dans ce hall historique. Donc ça fait à peu près, c'est 2000 à 3000 mètres carrés d'exposition. Et à l'intérieur de cette exposition, il y avait d'énormes tapisseries, par exemple, qui sont du coup... rehaussée par ses petites sculptures avec ses broderies très précises à l'intérieur. Donc c'est forcément très impressionnant pour un public qui vient et qui voit des tapisseries de 9 à 10 mètres de haut.
0: C'est ce qui explique en partie son succès international, et puis la presse aussi dithyrambique. J'ai vu notamment dans le Financial Times des éloges faits de Clara.
1: Alors il y a plusieurs facteurs, je pense, qui font qu'elle est aujourd'hui reconnue et qu'elle a que sa carrière connaît une grande progression. Je pense qu'en partie, donc, il y a la qualité de son travail qui fait qu'elle est perfectionniste, évidemment. Elle travaille beaucoup en collaboration avec des artisans qui sont en général spécialistes de leur technique, par exemple, avec des artisans de verre en Tchéquie, avec des sculpteurs, avec des gens qui font des costumes de mode. Et elle est très précise dans ses instructions, elle sait exactement où elle va dans sa vision. Et en général, mon expérience de travail que j'ai avec elle, c'est que la vision qu'elle a au départ, qui est très précise, d'un espèce de paysage qu'elle crée comme ça avec ses différentes œuvres de différents médiums, en général est très proche de la, du résultat final de ce qui est exposé. Donc c'est vraiment une histoire de vision, d'ambition, presque j'ai envie de dire de savoir ce qu'on veut, de confiance en soi. C'est pas forcément toujours très fréquent chez les artistes forcément. Et ça par exemple, ça constitue un des éléments qui fait qu'elle peut avoir du succès. Mais il y a aussi le fait, je pense, qu'elle est tchèque et que dans le milieu international, c'est relativement exotique. Il y a eu un intérêt il y a quelques années pour la scène artistique tchèque artistique des pays d'Europe centrale. Et donc, il y a eu un petit focus comme ça sur certains artistes de cette scène, et notamment Clara, parce qu'elle a des éléments visuels qui sont liés à l'histoire tchèque, qui sont liés en fait à ses souvenirs d'enfance et qui peuvent rappeler le communisme, donc ça...
0: Qu'elle n'a pas connue, puisqu'elle est née en 90, on l'a dit,
1: non.
0: Mais justement, dans quelle mesure est-ce que sa Moravie natale et la Tchécoslovaquie communiste qu'elle n'a pas connue est présente dans son art? Il est vraiment omniprésent, selon toi?
1: Alors, la Moravie natale, elle est très présente ces dernières années. Je ne suis pas sûre pour les années précédentes. En tout cas, ce qui est sûr, c'est qu'elle travaille beaucoup avec sa mémoire, et principalement avec sa mémoire, avec ses souvenirs d'enfance. Et ses souvenirs d'enfance, ils sont principalement liés à sa Moravie natale, notamment, et au paysage dans lequel elle a grandi. Elle a grandi dans un petit village, Uherské Hradiště, c'est un petit village qui est entouré
0: une
1: de montagnes.
0: Une petite ville, disons.
1: Une petite ville, c'est vrai, pardon, une petite ville qui est entourée de montagnes. Cette partie de la Moravie qui est très spécifique avec les montagnes blanches. Et en fait, ces paysages, elle tente de les reconstituer. En tout cas, elle les réutilise dans ses installations, partiellement évidemment. Par exemple, elle va utiliser, pour l'exposition notamment de Hamburger Bahnhof, elle a utilisé un matériel qui se rapproche du piskovice, on appelle ça en tchèque, je pense qu'on dit le grès en français. En fait, parce qu'elle se rappelait des sculptures de grès qu'il y avait dans son village, dans lesquelles... autour desquelles elle a grandi. Elle raconte que ces sculptures en grès...
0: Parce que d'ailleurs, il y a des piskovice cette matière juste à côté d'Uherské Hradiště, Moravský písek et des choses connues comme ça.
1: Exactement, et elle raconte que donc, ayant grandi autour de ces sculptures, elle les a jamais vraiment considérées comme des œuvres d'art à proprement parler, mais c'était vraiment des éléments du paysage, des points de rendez-vous, des jeux en fait, pour les enfants qu'elle utilisait. Et de ce souvenir, en fait, elle a réutilisé ce souvenir pour faire des sculptures, en fait, qui ressemblent beaucoup à des sculptures de grès, mais qui ressemblent à des fossiles, en fait, à des fossiles pétrifiés. Ça ressemble à des espèces de dos de dinosaures, à des côtes. Enfin, c'est entre l'organique et le minéral. Et on pourrait se dire que c'est lié, que ça raconte quelque chose de l'histoire du pays, mais c'est plus vraiment une histoire personnelle, en fait, qu'elle raconte. Elle utilise aussi des éléments par exemple, de pavement. Elle prend des dalles de béton qu'elle met dans ses... pour changer, en fait, le sol des galeries. Elle utilise son propre sol à elle, qui est le sol de sa petite ville où elle a grandi, où elle se rappelle qu'elle marchait au milieu des pavements. Il y avait souvent des flaques et il y avait souvent des fissures et des trous. Et donc, ces fissures et ces trous et ces flaques, elle les a aussi reproduits dans ses grandes installations.
0: Caroline, on est malheureusement quand même un peu pris par le temps. On parle toujours de l'artiste Klára Hosnedlová et elle a reçu un prix récemment. Je voudrais juste noter que son nom circule moins à Prague, en tout cas auprès du grand public, qu'à l'étranger. Je crois que la première fois que j'ai entendu son nom, c'était à Taïwan, à Taipei, parce qu'il y avait une de ses œuvres qui était exposée là-bas. Elle ne cherche pas la publicité, en tout cas ici à Prague. Elle n'a pas de site internet, il me semble. Elle a quand même reçu un prix très récemment. C'est d'ailleurs aussi l'une des raisons pour lesquelles on en parle aujourd'hui. C'était en avril dernier. On en dira juste un petit mot. Et puis peut-être qu'on passera à l'une des galeries qui l'a aidé dans sa carrière ces dernières années et qui fête également un anniversaire.
1: Exactement. Alors, donc, Clara... l'élément principal qui fait qu'elle est moins connue, comme tu dis, ici qu'à l'étranger, c'est qu'elle habite à Berlin, enfin, elle a habité à Berlin pendant des années, notamment pendant les années qui ont fait sa carrière, et qu'elle a principalement exposé ces dernières années dans des galeries à l'international. Donc on peut citer White Cube à Londres, on peut citer Hamburg Oppenhof à Berlin, on peut citer la Kunsthalle de Bâle, pour citer les trois derniers gros projets qu'elle a fait. Et elle aimerait beaucoup revenir en Tchéquie, mais pour l'instant, il n'y a pas vraiment de proposition. Comme elle a maintenant certaines exigences dans les lieux d'exposition et dans les moyens de production aussi, c'est plus compliqué de revenir ici. Mais elle l'aimerait beaucoup. Je pense que ça se fera d'ailleurs.
0: Son prix, c'était quoi?
1: Et le prix qu'elle a eu, c'est... Alors, ça s'appelle le prix... C'est les prix Visium. Et c'est des prix qui sont décernés chaque année par la Česká akademie Vizuální umění Čavu, donc l'Académie tchèque des arts visuels. Et c'est le prix dans la catégorie Česká stopa, donc l'empreinte tchèque, si on peut traduire comme ça. C'était le prix justement de la meilleure représentation tchèque de l'année à l'étranger, pour son exposition qu'elle a faite à Berlin, à la Hamburger Bahnhof, comme on l'a déjà mentionné.
0: Et cette galerie qui va fêter son 20e anniversaire et qui a participé... en tout cas, pendant quelques années, à l'essor de Klára Hosnedlová, c'est laquelle?
1: Alors, elle est représentée par trois galeries. Une galerie à Londres qui s'appelle White Cube, une galerie à Berlin qui s'appelle KTZ, qui est, je crois, d'ailleurs la première galerie qui l'a représentée. Et la troisième, c'est une galerie locale, tchèque, qui s'appelle Hunt Kastner. Et c'est une galerie très importante pour la scène tchèque, parce que c'est une galerie commerciale, mais qui a donc une longévité assez impressionnante pour une galerie commerciale ici, et qui a, notamment dans les années 2000, qui a beaucoup aidé à la représentation des artistes tchèques à l'étranger. Ces deux fondatrices, ce sont deux étrangères, on va dire ça comme ça. Catherine Kastner vient des États-Unis et Camille Hunt vient du Canada. Et elles ont décidé, en fait, en venant ici, en voyant la qualité, je pense, des artistes tchèques locaux, elles ont décidé de les aider à se faire représenter, notamment sur les foires d'art contemporain international, ce qui n'était pas du tout, on va dire, fréquent ici pour les galeries commerciales. Et elles sont représentées très souvent à Art Basel et tout ça.
0: J'espère qu'on aura l'occasion de reparler de cette galerie. Juste une question naïve, mais et très terre à terre. Là, les œuvres de Klára Hosnedlová, est-ce que c'est très cher, très très cher, ou est-ce qu'on peut comparer avec d'autres artistes tchèques contemporains?
1: Alors, je ne sais pas si je suis tout à fait autorisée à parler de ça. Je ne sais pas dans quelle mesure c'est public, ces informations-là. Je crois qu'on peut trouver des prix
0: sur des
1: enchères, mais elle doit aller... Alors, je ne connais pas les prix de tous les artistes tchèques, mais je pense qu'elle doit être parmi les plus chères, oui, aujourd'hui. Notamment à cause de sa représentation à l'étranger, en Europe de l'Ouest. Faut quand même préciser que l'une des galeries qui la représente, c'est White Cube, et c'est, je crois, la première galerie privée du monde.
0: Ce n'est pas rien.

0: enchaîner parce que en ce moment c'est la Biennale de Venise. Ça fait déjà quelques semaines que ça a commencé, mais ça dure jusqu'en novembre. Et qu'il y a sur place un pavillon qui n'est pas seulement tchèque, mais qui est aussi tchécoslovaque. Est-ce que tu peux nous en dire quelques mots? Est-ce que tu as vu ce qui s'y passait?
1: Alors malheureusement non, je ne suis pas allée à Venise cette année. Mais effectivement, il y a une sorte d'anniversaire, parce que ça fait 100 ans que le pavillon tchécoslovaque existe à la Biennale de Venise. C'est une anomalie, enfin, en tout cas, c'est une exception, parce que c'est une des rares institutions qui est restée, tchécoslovaque, qui n'a pas été séparée. Il n'existe pas de pavillon tchèque ou de pavillon slovaque. Et d'ailleurs, pour symboliser un petit peu cet anachronisme, quand on va à Venise, sur l'écriteau du pavillon, il y a écrit Tchécoslovaquia, il n'y a pas écrit Czech Republic and Slovakia, comme il pourrait y avoir pour d'autres pays. Donc ça a été gardé symboliquement pour marquer cette différence. Et cette année, comme ils fêtent leurs 100 ans, et je crois que ce n'est pas l'unique raison, les Tchèques et les Slovaques ont décidé de faire une représentation commune avec une exposition en collaboration entre un artiste tchèque qui s'appelle Jakub Jansa et deux artistes, en tout cas un duo d'artistes slovaques qui s'appelle Semelci Kocka Jusko, parce que les deux artistes s'appellent Alex Semelci et Tomáš Kocka Jusko. C'est une exposition qui s'appelle The Silence of the Mole, donc le silence de la taupe. Et ça fait référence à la taupe de Zdeněk Miller, à Krteček, comme espèce de symbole national. Parce que justement, comme c'est l'anniversaire des 100 ans du pavillon tchécoslovaque, en fait, l'une des principales questions posées par le pavillon, c'est est-ce qu'on peut parler d'un héritage culturel commun? Quel serait-il? Qu'est-ce que c'est que la Tchécoslovaquie, en fait, maintenant, aujourd'hui? Et Krteček, est-ce qu'on peut l'utiliser comme symbole d'un héros national qui est donc la taupe symbolisée par le fait qu'elle passe principalement son temps sous terre et qu'elle ne va pas souvent regarder ce qui se passe à la surface, ou en tout cas qu'elle réagit pas beaucoup à ce qui se passe à la surface. C'est une sorte de métaphore un peu politique sur l'histoire du pays et sur le futur peut-être.
0: Est-ce que côté tchèque, Jakub Jansa, c'est la même génération que Klára Hosnedlová dont on parlait à l'instant?
1: Oui, je pense qu'à quelques années près, c'est exactement la même génération.
0: La politique est rarement loin, en général dans ces expositions, mais également en ce moment dans le contexte tchèque. Il y a eu, je ne sais pas si on peut appeler ça une polémique, mais le ministre de la Culture tchèque qui ne s'est pas déplacé. Est-ce qu'on en parle dans le milieu culturel local?
1: Ah, bien sûr, on en parle beaucoup. En ce moment, donc, il y a une espèce de petite révolution dans le milieu de la culture tchèque depuis que le parti Motoristi Soběh, comment on traduit ?
0: Les automobilistes, peut-être.
1: Voilà, les automobilistes pour eux. Donc, ce parti qui défend les droits des automobilistes donc, est devenu le parti qui représente le ministère de la Culture et le ministre de l'Écologie, pour l'anecdote. Donc le ministre de la Culture qui s'appelle Otto Klempir a décidé de prendre des mesures radicales. Donc une des mesures radicales, ça a été de révoquer la directrice de la Galerie nationale qui s'appelle Alicja Kniast, qui vient de Pologne. Et il a aussi décidé de pas venir, de pas se présenter au vernissage de la Biennale de Venise, en disant sur Facebook, alors je vais lire sa phrase parce que du coup c'est pris directement de son statut, enfin de ses posts Facebook. Le degré de politisation de cette année ne me convient pas, raison pour laquelle j'ai décidé de ne pas y aller. Alors ça a bien sûr beaucoup étonné les gens du milieu de la culture, parce que quelques semaines plus tôt, enfin en tout cas un petit peu avant, il était allé à une manifestation du monde de la littérature en disant que c'était formidable qu'il y avait autant de monde qui se déplaçait pour des événements culturels. Donc pourquoi il n'est pas venu et pourquoi c'est dérangeant que la Biennale de Venise soit politique, soit politisée, alors qu'elle l'est quasiment à chaque édition. Voilà, c'est des questions qui restent ouvertes.
0: Juste pour conclure, merci d'abord de nous avoir fait part de toutes ces informations. Tu as participé à de nombreuses expositions d'artistes tchèques à l'étranger ces dernières années. Comment est-ce qu'ils sont perçus? Est-ce que ça a changé la perception des artistes contemporains tchèques depuis que tu travailles dans ce milieu?
1: Alors oui, bien sûr. Moi, quand j'ai commencé à travailler dans le milieu artistique tchèque il y a 20 ans, c'était niche. Il y avait peu de gens qui s'y intéressaient, mais c'était déjà, pour moi en tout cas, extrêmement inspirant de travailler ici parce que c'est une scène assez petite, mais qui est très qualitative. Il y a vraiment des artistes phénoménaux, extrêmement intéressants. Et je pense, peut-être naïvement, que vraiment cette qualité a commencé à être vue par les pays étrangers. Ça fait peut-être aussi partie un peu de la globalisation où on commence à s'intéresser à des minorités et à des plus petits pays. Mais bien entendu que maintenant, 20 ans plus tard, c'est beaucoup plus ouvert. Il y a beaucoup plus d'artistes tchèques qui exposent à l'étranger. Il y a aussi beaucoup plus d'étrangers qui exposent en Tchéquie. Ça marche dans les deux sens.
0: Quels sont les noms, à part Klára Rosnedlová, qui reviennent régulièrement?
1: Alors, en ce moment, il y a énormément Eva Kotiaratkova. C'était l'artiste du pavillon tchécoslovaque de la dernière édition de la Biennale de Venise.
0: Qui, comme Klára Rosnedlová, ne cherche pas la publicité.
1: Non, exactement. C'est deux personnalités de l'art tchèque qui sont. Je pense que je trahis personne en disant qu'elles sont assez introverties, qu'elles n'aiment pas trop les interviews, en tout cas qu'elles en donnent assez peu, qu'elles sont sélectives dans leurs projets.
0: D'autres noms avec ça?
1: D'autres noms, Yacoub Yansa, il est aussi extrêmement connu. Et si on peut parler des générations précédentes, mais c'est aussi parce que j'aime particulièrement, qui s'appelle Jerzy Kowanda, c'est pas du tout la même génération que Klára. C'est un artiste qui, je pense, est dans ses à peu près 70 ans, mais qui a beaucoup voyagé à l'étranger et fait des expositions à l'étranger. C'est un performeur qui fait des interventions relativement minimalistes, c'est de l'art conceptuel, et pour ceux qui sont intéressés, c'est génial.
0: Quintela est un nom qui circule aussi pas mal.
1: Quintera, c'est aussi, je pense, ça fait partie des artistes de la génération médiane qui doit exposer le plus à l'étranger. Oui.
0: Christophe
1: Christophe Quintela.
0: Quintela. Merci beaucoup, Caroline Crichton, donc, et c'était un plaisir de t'avoir pour ce qui devra être le premier épisode de cette série de podcasts consacrée à l'art contemporain tchèque. Merci encore une fois d'être venu dans notre studio.

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1: Et vous avez bien raison, au programme aujourd'hui, un nouveau podcast spécial, un nouveau programme spécial culture contemporaine tchèque, évidemment. C'est avec l'atelier tchèque et un premier épisode consacré à une artiste pas comme les autres. Vous en découvrirez dans un instant davantage et c'est avec notre collègue Caroline qui va tout de suite se présenter en tout début d'émission. Très bonne écoute.

0: Bonjour à toutes et à tous, merci d'écouter Radio Prague International. Je suis ravi aujourd'hui d'accueillir dans notre studio Caroline qui va nous dire exactement comment on prononce son nom, qui s'écrit K-R-Z-Y-S-Z-T-O-N et qu'on peut prononcer de plusieurs manières différentes en français, en polonais, en tchèque. Comment est-ce que tu préfères puisqu'on se tutoie, Caroline ?
1: Salut Alexis, alors mon nom en France en général se prononce Kriston. Et puisqu'on est en Tchéquie et que c'est à côté de la Pologne et que la prononciation se ressemble beaucoup, je préfère en général ici qu'on me dise Krzysztoń.
0: Alors Caroline, ou je peux dire Caroline Krzysztoń, est-ce qu'on peut commencer pour ce premier épisode de ce qui va être le podcast culturel de Radio Prague International par un peu décrire ton parcours qui est également passé, même si brièvement, par nos studios il y a quelques années?
1: Oui, je pense que c'est plusieurs décennies, peut-être pas loin de 20 ans que j'étais ici, j'étais stagiaire. J'ai fait quelques articles, notamment un dont je me rappelle très bien, qui était sur l'Obecny Dom, donc le bâtiment qui est sur la place de la République.
0: La maison municipale.
1: Et la maison municipale, exactement. Donc c'était déjà un petit peu orienté art visuel. Et je suis restée ici après ce stage et j'ai fait mes études en histoire contemporaine et en histoire de la culture. Et ensuite, j'ai travaillé dans des galeries, dont notamment deux galeries qui descendaient, on va dire, de la même structure mère, qui s'appelait Futura, qui n'existe plus aujourd'hui. Et en gros, j'ai été stagiaire, ensuite employée, ensuite directrice sur les trois dernières années. Et ensuite, quand je suis partie, malheureusement, la galerie a fermé pour plein de raisons différentes.
0: Et ensuite, tu as travaillé étroitement avec l'une des artistes tchèques contemporaines les plus reconnues à l'international. C'est d'ailleurs d'elle dont nous allons parler en partie aujourd'hui.
1: Exactement. Alors, je travaille toujours encore avec elle sur certains projets. Cette artiste, elle s'appelle Klára Hosnedlová. Et donc, je travaille avec elle depuis à peu près 5 ans. Je suis sa studio manager. Là, j'ai un petit peu arrêté parce que elle fait moins de projets, on va dire, sur cette année précisément. Mais je vais continuer avec elle, notamment sur un projet d'exposition qui devrait arriver.
0: C'est un nom très connue de la scène contemporaine tchèque, mais j'ai l'impression davantage connue à l'étranger qu'en Tchéquie, peut-être, c'est ce que tu vas nous dire. Est-ce que déjà tu peux nous décrire, alors si j'ai bien noté, elle est née en 1990, juste après la révolution de velours en Moravie, à Uherské Hradiště, ça a son importance, je crois,
1: exactement,
0: sur son art. Qu'est-ce qu'elle fait?
1: Alors, Klára Hosnedlová, comme tu dis, donc c'est une artiste qui est plutôt jeune, elle a 36 ans. Pour, on va dire, cette catégorie d'artistes dont on parle aujourd'hui, c'est une artiste jeune. Elle a commencé sa carrière à l'école. En fait, c'est pour ça qu'elle est déjà connue alors qu'elle est si jeune. C'est qu'elle a étudié à la AVO, ici en République tchèque. Donc c'est l'école des arts visuels, la principale. Elle était déjà reconnue à l'école parce qu'elle faisait un médium qui n'était pas vraiment vu encore à cette époque-là. Elle travaillait sur la broderie et elle faisait déjà des projets très qualitatifs, en fait, pour une étudiante en art, ce qui lui a valu quelques critiques dans l'école, mais ça, c'est pas vraiment très pertinent. Mais c'était surtout déjà très beau, très qualitatif, et elle a fait des projets de grande envergure, notamment avec comment ça s'appelle, Nova Scena, donc c'est la nouvelle scène du Théâtre National, où en fait elle d'elle-même, en fait, c'était son initiative de les contacter et d'avoir une collaboration avec eux sur non seulement des décors, mais aussi sur des costumes. Et donc, elle a fait notamment des performances à la Nova Scena dans leur lieu. Et donc, elle a eu un petit peu de visibilité comme ça. Et ça a continué. Ensuite, elle a déménagé à Berlin. Et à Berlin, elle s'est fait représenter par une galerie allemande qui s'appelle KTZ, qui l'a un petit peu aidée, mais qui a en fait été juste un cadre avec lequel elle a continué à faire des expositions. Et petit à petit, elle a gagné en célébrité, on peut dire ça comme ça. Si c'est un grand nom pour le monde de l'art contemporain, mais en fait, elle a gagné en visibilité, en tout cas, dans le milieu de l'art contemporain. Et elle a fait des expositions de plus en plus grandes. Et comme c'est une artiste qui n'a pas peur de son ambition et qui fait des expositions qui sont assez grand format et un petit peu chères en production aussi, forcément, ça démarque en fait d'une scène jeune qui en général est qui fonctionne à petit budget. Elle a commencé à faire des projets par exemple en invitant des performeurs, des modèles, des gens qui étaient déjà dans des scènes professionnelles.
0: Quand tu dis grand format, c'est que on parle d'œuvres de grande taille ou de très grande taille. Alors je sais que le travail d'un artiste et le travail de cet artiste en particulier est difficile à catégoriser, à classifier. Tu parlais de broderie, de textile, mais il y a beaucoup d'autres choses dans son art.
1: Exactement. Alors donc ça, tout a commencé avec la broderie quand. En fait, elle raconte souvent cette anecdote où dans sa classe, en fait, elle a étudié la peinture, Clara. Et dans sa classe, c'était principalement des hommes. En tout cas, les professeurs étaient principalement des hommes. Et il y avait une ambiance un petit peu macho dans l'atelier. Et donc, elle, en fait, pour contrer à cette espèce de stress qu'il y avait autour d'elle et autour de sa pratique, elle a commencé à faire de la broderie, qui était pour le coup... une pratique plutôt féminine, plutôt domestique, qu'elle pouvait faire chez elle. Elle n'était pas obligée de venir à l'atelier, à l'école. Et c'était relativement méditatif aussi pour elle. C'était comme ça qu'elle gérait son stress. Et en fait, c'est une pratique qu'elle a adoptée comme sa pratique principale. C'est principalement important dans sa pratique parce qu'en fait, la broderie qu'elle fait, elle est particulièrement précise, elle est particulièrement détaillée. En fait, elle reproduit souvent des photos. C'est de l'hyperréalisme, ça s'appelle comme ça. Et elle les introduit, ces broderies, donc qu'elles soient petites ou de moyen format, on va dire comme ça, elle les introduit dans des sculptures, dans des installations, au milieu de performeurs, au milieu d'architecture intéressante, qui sont pour le coup, elles, brutes en général, et qui sont de grand format. Donc en fait, ces tout petits détails, ces petits bijoux de précision, elle les met dans un cadre un petit peu... on va dire ouais brut qui contraste beaucoup en fait avec l'aspect délicat de ce qu'elle fait et les met en contexte comme ça. Donc c'est pour ça que on peut parler de grand format parce qu'en fait elle fait ses broderies, ses relativement petites broderies pendant des mois voire des années de travail et elle les met dans des énormes sculptures qui sont souvent ce qu'on voit en premier de ses expositions, qui sont impressionnantes parce que justement elles sont grandes. Et elles sont intégrées dans des larges installations, dont par exemple la dernière était à Hamburger Bahnhof, donc à la gare de Hambourg à Berlin.
0: Endroit très prestigieux pour exposer, Hamburger Bahnhof.
1: Exactement. En fait, elle a exposé dans la Hamburger Bahnhof, dans le hall historique, on appelle ça comme ça. Donc c'est vraiment le hall de l'ancienne gare qui a été ensuite bien élargi avec d'autres bâtiments autour. Mais elle a exposé spécifiquement dans ce hall historique. Donc ça fait à peu près, c'est 2000 à 3000 mètres carrés d'exposition. Et à l'intérieur de cette exposition, il y avait d'énormes tapisseries, par exemple, qui sont du coup... rehaussé par ces petites sculptures avec ses broderies très précises à l'intérieur. Donc c'est forcément très impressionnant pour un public qui vient et qui voit des tapisseries de 9 à 10 mètres de haut.
0: C'est ce qui explique en partie son succès international, et puis la presse aussi dithyrambique. J'ai vu notamment dans le Financial Times des éloges faits de Clara.
1: Alors il y a plusieurs facteurs, je pense, qui font qu'elle est aujourd'hui reconnue et qu'elle a que sa carrière connaît une grande progression. Je pense qu'en partie, donc, il y a la qualité de son travail qui fait qu'elle est perfectionniste, évidemment. Elle travaille beaucoup en collaboration avec des artisans qui sont en général spécialistes de leur technique, par exemple, avec des artisans de verre en Tchéquie, avec des sculpteurs, avec des gens qui font des costumes de mode. Et elle est très précise dans ses instructions, elle sait exactement où elle va dans sa vision. Et en général, mon expérience de travail que j'ai avec elle, c'est que la vision qu'elle a au départ, qui est très précise, d'un espèce de paysage qu'elle crée comme ça avec ses différentes œuvres de différents médiums, en général est très proche de la, du résultat final de ce qui est exposé. Donc c'est vraiment une histoire de vision, d'ambition, presque j'ai envie de dire de savoir ce qu'on veut, de confiance en soi. C'est pas forcément toujours très fréquent chez les artistes forcément. Et ça par exemple, ça constitue un des éléments qui fait qu'elle peut avoir du succès. Mais il y a aussi le fait, je pense, qu'elle est tchèque et que dans le milieu international, c'est relativement exotique. Il y a eu un intérêt il y a quelques années pour la scène artistique tchèque artistique des pays d'Europe centrale. Et donc, il y a eu un petit focus comme ça sur certains artistes de cette scène, et notamment Clara, parce qu'elle a des éléments visuels qui sont liés à l'histoire tchèque, qui sont liés en fait à ses souvenirs d'enfance et qui peuvent rappeler le communisme, donc ça.
0: Qu'elle n'a pas connu, puisqu'elle est née en 90, on l'a dit. Non. Mais justement, dans quelle mesure est-ce que sa Moravie natale et la Tchécoslovaquie communiste qu'elle n'a pas connue est présente dans son art? Il est vraiment omniprésent, selon toi?
1: Alors, la Moravie natale, elle est très présente ces dernières années. Je ne suis pas sûre pour les années précédentes. En tout cas, ce qui est sûr, c'est qu'elle travaille beaucoup avec sa mémoire, et principalement avec sa mémoire, avec ses souvenirs d'enfance. Et ses souvenirs d'enfance, ils sont principalement liés à sa Moravie natale, notamment, et aux paysages dans lesquels elle a grandi. Elle a grandi dans un petit village, où Haske Haradichtier, c'est un petit village qui est entouré de montagnes. Une petite ville qui est entourée de montagnes. Cette partie de la Moravie qui est très spécifique avec les montagnes blanches. Et en fait, ces paysages, elle tente de les reconstituer. En tout cas, elle les réutilise dans ses installations, partiellement, évidemment. Par exemple, elle va utiliser, pour l'exposition notamment de Hamburger Bahnhof, elle a utilisé un matériel qui se rapproche du piskovice, on appelle ça en tchèque, je pense qu'on dit le grès en français. En fait, parce qu'elle se rappelait des sculptures de grès qu'il y avait dans son village, dans lesquelles... autour desquelles elle a grandi. Elle raconte que ces sculptures en grès...
0: Parce que d'ailleurs, il y a des piskovice cette matière juste à côté d'où est-ce qu'elle a dit chez Moravski Pisek et des choses connues comme ça.
1: Exactement. Et elle raconte que donc, ayant grandi autour de ces sculptures, elle les a jamais vraiment considérées comme des œuvres d'art à proprement parler, mais c'était vraiment des éléments du paysage, des points de rendez-vous, des jeux en fait pour les enfants qu'elle utilisait. Et de ce souvenir, en fait, elle a réutilisé ce souvenir pour faire des sculptures, en fait, qui ressemblent beaucoup à des sculptures de grès, mais qui ressemblent à des fossiles, en fait, à des fossiles pétrifiés. Ça ressemble à des espèces de doses de dinosaures, hein, à des côtes. Enfin, c'est entre l'organique et le minéral. Et on pourrait se dire que c'est lié, que ça raconte quelque chose de l'histoire du pays, mais c'est plus vraiment une histoire personnelle, en fait, qu'elle raconte. Elle utilise aussi des éléments de par exemple, de pavement. Elle prend des dalles de béton qu'elle met dans pour changer, en fait, le sol des galeries. Elle utilise son propre sol à elle, qui est le sol de sa petite ville où elle a grandi, où elle se rappelle qu'elle marchait au milieu des pavements. Il y avait souvent des flaques et il y avait souvent des fissures et des trous. Et donc, ces fissures et ces trous et ces flaques, elle les a aussi reproduits dans ses grandes installations.
0: Caroline, on est malheureusement quand même un peu pris par le temps. On parle toujours de l'artiste Klára Hosnedlová et elle a reçu un prix récemment. Je voudrais juste noter que son nom circule moins à Prague, en tout cas auprès du grand public, qu'à l'étranger. Je crois que la première fois que j'ai entendu son nom, c'était à Taïwan, à Taipei, parce qu'il y avait une de ses œuvres qui était exposée là-bas. Elle ne cherche pas la publicité, en tout cas ici à Prague. Elle n'a pas de site internet, il me semble. Elle a quand même reçu un prix très récemment. C'est d'ailleurs aussi l'une des raisons pour lesquelles on en parle aujourd'hui. C'était en avril dernier. On en dira juste un petit mot. Et puis peut-être qu'on passera à l'une des galeries qui l'a aidé dans sa carrière ces dernières années et qui fête également un anniversaire.
1: Exactement. Alors, donc, Clara... l'élément principal qui fait qu'elle est moins connue, comme tu dis, ici qu'à l'étranger, c'est qu'elle habite à Berlin, enfin, elle a habité à Berlin pendant des années, notamment pendant les années qui ont fait sa carrière, et qu'elle a principalement exposé ces dernières années dans des galeries à l'international. Donc on peut citer White Cube à Londres, on peut citer Hamburg Oppenhof à Berlin, on peut citer la Kunsthalle de Bâle, pour citer les trois derniers gros projets qu'elle a fait. Et elle aimerait beaucoup revenir en Tchéquie, mais pour l'instant il n'y a pas vraiment de proposition. Comme elle a maintenant certaines exigences dans les lieux d'exposition et dans les moyens de production aussi, c'est plus compliqué de revenir ici. Mais elle l'aimerait beaucoup. Je pense que ça se fera d'ailleurs.
0: Son prix, c'était quoi?
1: Et le prix qu'elle a eu, c'est... Alors, ça s'appelle le prix... C'est les prix Visium. Et c'est des prix qui sont décernés chaque année par la Česká akademie vizuální umění Čavu, donc l'Académie tchèque des arts visuels. Et c'est le prix dans la catégorie Česká stopa, donc l'empreinte tchèque, si on peut traduire comme ça. C'était le prix justement de la meilleure représentation tchèque de l'année à l'étranger, pour son exposition qu'elle a faite à Berlin, à la Hamburger Bahnhof, comme on l'a déjà mentionné.
0: Et cette galerie qui va fêter son 20e anniversaire et qui a participé pendant quelques années, à l'essor de Klára Hosnedlová, c'est laquelle?
1: Alors, elle est représentée par trois galeries. Une galerie à Londres qui s'appelle White Cube, une galerie à Berlin qui s'appelle KTZ, qui est, je crois, d'ailleurs la première galerie qui l'a représentée. Et la troisième, c'est une galerie locale, tchèque, qui s'appelle Hunt Kastner. Et c'est une galerie très importante pour la scène tchèque, parce que c'est une galerie commerciale, mais qui a donc une longévité assez impressionnante pour une galerie commerciale ici, et qui a, notamment dans les années 2000, qui a beaucoup aidé à la représentation des artistes tchèques à l'étranger. Ces deux fondatrices, ce sont deux étrangères, on va dire ça comme ça. Catherine Kastner vient des États-Unis et Camille Hunt vient du Canada. Et elles ont décidé, en fait, en venant ici, en voyant la qualité, je pense, des artistes tchèques locaux, elles ont décidé de les aider à se faire représenter, notamment sur les foires d'art contemporain international, ce qui n'était pas du tout, on va dire, fréquent ici pour les galeries commerciales. Et elles sont représentées très souvent à Art Basel et tout ça.
0: J'espère qu'on aura l'occasion de reparler de cette galerie. Juste une question naïve, mais et très terre à terre. Là, les œuvres de Klára Hosnedlová, est-ce que c'est très cher, très très cher, ou est-ce qu'on peut comparer avec d'autres artistes tchèques contemporains?
1: Alors, je ne sais pas si je suis tout à fait autorisée à parler de ça. Je ne sais pas dans quelle mesure c'est public, ces informations-là. Je crois qu'on peut trouver des prix
0: sur des enchères,
1: mais elle doit aller... Alors, je ne connais pas les prix de tous les artistes tchèques, mais je pense qu'elle doit être parmi les plus chères, oui, aujourd'hui. Notamment à cause de sa représentation à l'étranger, en Europe de l'Ouest. Faut quand même préciser que l'une des galeries qui la représente, c'est White Cube, et c'est, je crois, la première galerie privée du monde.
0: Ce n'est pas rien.
1: Non.

0: Alors on va enchaîner parce que en ce moment c'est la Biennale de Venise. Ça fait déjà quelques semaines que ça a commencé, mais ça dure jusqu'en novembre. Et qu'il y a sur place un pavillon qui n'est pas seulement tchèque, mais qui est aussi tchécoslovaque. Est-ce que tu peux nous en dire quelques mots? Est-ce que tu as vu ce qui s'y passait?
1: Alors malheureusement non, je ne suis pas allée à Venise cette année. Mais effectivement, il y a une sorte d'anniversaire, parce que ça fait 100 ans que le pavillon tchécoslovaque existe à la Biennale de Venise. C'est une anomalie, enfin, en tout cas, c'est une exception, parce que c'est une des rares institutions qui est restée, tchécoslovaque, qui n'a pas été séparée. Il n'existe pas de pavillon tchèque ou de pavillon slovaque. Et d'ailleurs, pour symboliser un petit peu cet anachronisme, quand on va à Venise, sur l'écriteau du pavillon, il y a écrit Tchécoslovaquia, il n'y a pas écrit Czech Republic and Slovakia, comme il pourrait y avoir pour d'autres pays. Donc ça a été gardé symboliquement pour marquer cette différence. Et cette année, comme ils fêtent leurs 100 ans, et je crois que ce n'est pas l'unique raison, les Tchèques et les Slovaques ont décidé de faire une représentation commune avec une exposition en collaboration entre un artiste tchèque qui s'appelle Jakub Jansa et deux artistes, en tout cas un duo d'artistes slovaques qui s'appelle Semelci Kocka Jusko, parce que les deux artistes s'appellent Alex Semelci et Tomáš Kocka Jusko. C'est une exposition qui s'appelle The Silence of the Mole, donc le silence de la taupe. Et ça fait référence à la taupe de Zdeněk Miller, à Kertéchek, comme espèce de symbole national. Parce que justement, comme c'est l'anniversaire des 100 ans du pavillon tchécoslovaque, en fait, la principale question, l'une des principales questions posées par le pavillon, c'est est-ce qu'on peut parler d'un héritage culturel commun? Quel serait-il? Qu'est-ce que c'est que la Tchécoslovaquie, en fait, maintenant, aujourd'hui? Et Kertéchek, est-ce qu'on peut l'utiliser comme symbole d'un héros national qui est donc la taupe symbolisée par le fait qu'elle passe principalement son temps sous terre et qu'elle ne va pas souvent regarder ce qui se passe à la surface, ou en tout cas qu'elle réagit pas beaucoup à ce qui se passe à la surface. C'est une sorte de métaphore un peu politique sur l'histoire du pays et sur le futur peut-être.
0: Est-ce que côté tchèque, Jakub Jansa, c'est la même génération que Klára Hosnedlová dont on parlait à l'instant?
1: Oui, je pense qu'à quelques années près, c'est exactement la même génération.
0: La politique est rarement loin, en général dans ces expositions, mais également en ce moment dans le contexte tchèque. Il y a eu, je ne sais pas si on peut appeler ça une polémique, mais le ministre de la Culture tchèque qui ne s'est pas déplacé. Est-ce qu'on en parle dans le milieu culturel local?
1: Ah, bien sûr, on en parle beaucoup. En ce moment, donc, il y a une espèce de petite révolution dans le milieu de la culture tchèque depuis que le parti Motoristi Soběrž, comment on traduit ?
0: Les automobilistes, peut-être.
1: Voilà, les automobilistes pour eux. Donc, ce parti qui défend les droits des automobilistes donc, est devenu le parti qui représente le ministère de la Culture et le ministre de l'Écologie, pour l'anecdote. Donc le ministre de la Culture qui s'appelle Otto Klempíř a décidé de prendre des mesures radicales. Donc une des mesures radicales, ça a été de révoquer la directrice de la Galerie nationale qui s'appelle Alicia Kniast, qui vient de Pologne. Et il a aussi décidé de ne pas venir, de pas se présenter au vernissage de la Biennale de Venise, en disant sur Facebook, alors je vais lire sa phrase parce que du coup c'est pris directement de son statut, enfin de ses posts Facebook. Le degré de politisation de cette année ne me convient pas, raison pour laquelle j'ai décidé de ne pas y aller. Alors ça a bien sûr beaucoup étonné les gens du milieu de la culture, parce que quelques semaines plus tôt, enfin en tout cas un petit peu avant, il était allé à une manifestation du monde de la littérature en disant que c'était formidable qu'il y avait autant de monde qui se déplaçait pour des événements culturels. Donc pourquoi il n'est pas venu et pourquoi c'est dérangeant que la Biennale de Venise soit politique, soit politisée, alors qu'elle l'est quasiment à chaque édition? Voilà, c'est des questions qui restent ouvertes.
0: Juste pour conclure, merci d'abord de nous avoir fait part de toutes ces informations. Tu as participé à de nombreuses expositions d'artistes tchèques à l'étranger ces dernières années. Comment est-ce qu'ils sont perçus? Est-ce que ça a changé la perception des artistes contemporains tchèques depuis que tu travailles dans ce milieu?
1: Alors oui, bien sûr. Moi, quand j'ai commencé à travailler dans le milieu artistique tchèque il y a 20 ans, c'était niche. Il y avait peu de gens qui s'y intéressaient, mais c'était déjà, pour moi en tout cas, extrêmement inspirant de travailler ici parce que c'est une scène assez petite, mais qui est très qualitative. Il y a vraiment des artistes phénoménaux, extrêmement intéressants. Et je pense peut-être naïvement que vraiment cette qualité a commencé à être vue par les pays étrangers. Ça fait peut-être aussi partie un peu de la globalisation où on commence à s'intéresser à des minorités et à des plus petits pays. Mais bien entendu que maintenant, 20 ans plus tard, c'est beaucoup plus ouvert. Il y a beaucoup plus d'artistes tchèques qui exposent à l'étranger. Il y a aussi beaucoup plus d'étrangers qui exposent en Tchéquie. Ça marche dans les deux sens.
0: Quels sont les noms, à part Klára Rosnedlová, qui reviennent régulièrement?
1: Alors, en ce moment, il y a énormément Eva Kotiaratková. C'était l'artiste du pavillon tchécoslovaque de la dernière édition de la Biennale de Venise.
0: Qui, comme Klára Rosnedlová, ne cherche pas la publicité.
1: Non, exactement. C'est deux personnalités de l'art tchèque qui sont. Je pense que je trahis personne en disant qu'elles sont assez introverties, qu'elles n'aiment pas trop les interviews, en tout cas qu'elles en donnent assez peu, qu'elles sont sélectives dans leurs projets.
0: D'autres noms avec ça?
1: D'autres noms, bah, Yacoub Yansa, il est aussi extrêmement connu. Et si on peut parler des générations précédentes, mais c'est aussi parce que j'aime particulièrement, qui s'appelle Jiří Kovanda, c'est pas du tout la même génération que Klára. C'est un artiste qui, je pense, est dans ses à peu près 70 ans, mais qui a beaucoup voyagé à l'étranger et fait des expositions à l'étranger. C'est un performeur qui fait des interventions relativement minimalistes, c'est de l'art conceptuel, et pour ceux qui sont intéressés, c'est génial.
0: Quintela est un nom qui circule aussi pas mal.
1: Quintera, c'est aussi, je pense, ça fait partie des artistes de la génération médiane qui doit exposer le plus à l'étranger, oui.
0: Christophe
1: Christophe
0: Quintela.
1: Quintela.
0: Merci beaucoup, Caroline Crichton, donc, et c'était un plaisir de t'avoir pour ce qui devra être le premier épisode de cette série de podcasts consacrée à l'art contemporain tchèque. Merci encore une fois d'être venu dans notre studio.

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1: Et vous avez bien raison, au programme aujourd'hui, un nouveau podcast spécial, un nouveau programme spécial culture contemporaine tchèque, évidemment. C'est avec l'atelier tchèque et un premier épisode consacré à une artiste pas comme les autres. Vous en découvrirez dans un instant davantage et c'est avec notre collègue Caroline qui va tout de suite se présenter en tout début d'émission. Très bonne écoute.

0: à toutes et à tous. Merci d'écouter Radio Prague International. Je suis ravi aujourd'hui d'accueillir dans notre studio Caroline, qui va nous dire exactement comment on prononce son nom, qui s'écrit K-R-Z-Y-S-Z-T-O-N et qu'on peut prononcer de plusieurs manières différentes, en français, en polonais, en tchèque. Comment est-ce que tu préfères, puisqu'on se tutoie, Caroline?
1: Salut Alexis. Alors, mon nom en France, en général, se prononce Kriston. Et puisqu'on est en Tchéquie et que c'est à côté de la Pologne et que la prononciation se ressemble beaucoup, je préfère en général ici qu'on me dise Krzysztoń.
0: Alors Caroline, ou je peux dire Caroline Krzysztoń, est-ce qu'on peut commencer pour ce premier épisode de ce qui va être le podcast culturel de Radio Prague International par un peu décrire ton parcours qui est également passé, même si brièvement, par nos studios il y a quelques années?
1: Oui, je pense que c'est plusieurs décennies, peut-être pas loin de 20 ans que j'étais ici, j'étais stagiaire. J'ai fait quelques articles, notamment un dont je me rappelle très bien, qui était sur l'Obecny Dom, donc le bâtiment qui est sur la place.

0: de la République
1: La maison
0: à Prague,
1: municipale.
0: et la maison municipale exactement. Donc c'était déjà un petit peu orienté art visuel. Et je suis restée ici après ce stage. Et j'ai continué, j'ai fait mes études en histoire contemporaine et en histoire de la culture. Et ensuite, j'ai travaillé dans des galeries, dont notamment deux galeries qui étaient qui descendaient, on va dire, de la même structure mère qui s'appelait Futura, qui n'existe plus aujourd'hui. Et en gros, j'ai été stagiaire, ensuite employée, ensuite directrice sur les 3 dernières années. Et ensuite, quand je suis partie, malheureusement, la galerie a fermé pour plein de raisons différentes.
1: Et ensuite, tu as travaillé étroitement avec l'une des artistes tchèques contemporaines les plus reconnues à l'international. C'est d'ailleurs d'elle dont nous allons parler en partie aujourd'hui.
0: Exactement. Alors, je travaille toujours encore avec elle sur certains projets. Cette artiste, elle s'appelle Klára Husnerová. Et donc, je travaille avec elle depuis à peu près 5 ans. Je suis sa studio manager. Là, j'ai un petit peu arrêté parce que elle fait moins de projets, on va dire, sur cette année précisément. Mais je vais continuer avec elle, notamment sur un projet d'exposition qui devrait arriver.
1: C'est un nom très connu de la scène contemporaine tchèque, mais j'ai l'impression davantage connu à l'étranger qu'en Tchéquie, peut-être. C'est ce que tu vas nous dire. Est-ce que déjà tu peux nous décrire, alors si j'ai bien noté, elle est née en 1990, juste après la révolution de velours en Moravie à Uherské Hradiště. Ça a son importance, je crois,
0: Exactement.
1: sur son art. Qu'est-ce qu'elle fait?
0: Alors, Klára Husnerová, comme tu dis, donc c'est une artiste qui est plutôt jeune, elle a 36 ans. Pour, on va dire, cette catégorie d'artistes dont on parle aujourd'hui, c'est une artiste jeune. Elle a commencé sa carrière à l'école. En fait, c'est pour ça qu'elle est déjà connue alors qu'elle est si jeune, c'est qu'elle déjà elle a étudié à la AVO ici en République tchèque, donc c'est l'école des arts visuels la principale. Elle était déjà reconnue à l'école parce qu'elle faisait un médium qui n'était pas vraiment vu encore à cette époque-là. Elle travaillait sur la broderie et elle faisait déjà des projets très qualitatifs en fait. Pour une étudiante en art, ce qui lui a valu quelques critiques dans l'école, mais ça, c'est pas vraiment très pertinent. Mais c'était surtout déjà très beau, très qualitatif, et elle a fait des projets de grande envergure, notamment avec comment ça s'appelle, Nova Scena, donc c'est la nouvelle scène du théâtre national, où en fait elle d'elle-même en fait c'était son initiative de les contacter et d'avoir une collaboration avec eux sur non seulement des décors, mais aussi sur des costumes. Et donc, elle a fait notamment des performances à la Nova Scena dans leur lieu. Et donc, elle a eu un petit peu de visibilité comme ça. Et ça a continué. Ensuite, elle a déménagé à Berlin. Et à Berlin, elle s'est fait représenter par une galerie allemande qui s'appelle KTZ, qui l'a un petit peu aidée, mais qui a en fait été juste un cadre dans lequel avec lequel elle a continué à faire des expositions. Et petit à petit, elle a gagné en célébrité, on peut dire ça comme ça. Si c'est un grand nom pour le monde de l'art contemporain, mais en fait, elle a gagné en visibilité, en tout cas, dans le milieu de l'art contemporain. Et elle a fait des expositions de plus en plus grandes. Et comme c'est une artiste qui a pas peur de son ambition et qui fait des expositions qui sont assez grand format et un petit peu chères en production aussi. Forcément, ça démarque en fait d'une scène jeune qui en général est qui fonctionne à petit budget. Elle a commencé à faire des projets par exemple, en invitant des performeurs, des modèles, des gens qui étaient déjà dans des scènes professionnelles.
1: Quand tu dis grand format, c'est que on parle d'œuvres de grande taille ou de très grande taille. Alors, je sais que le travail d'un artiste et le travail de cet artiste en particulier est difficile à catégoriser, à classifier. Tu parlais de broderie, de textile, mais il y a beaucoup d'autres choses dans son art.
0: Exactement. Alors, donc, ça, tout a commencé avec la broderie. En fait, elle raconte souvent cette anecdote où, dans sa classe, en fait, elle a étudié la peinture, Clara. Et dans sa classe, c'était principalement des hommes, en tout cas les professeurs étaient principalement des hommes et il y avait une ambiance un petit peu macho dans l'atelier. Et donc elle, en fait, pour contrer à cette espèce de stress qu'il y avait autour d'elle et autour de sa pratique, elle a commencé à faire de la broderie qui était pour le coup une pratique plutôt féminine, plutôt domestique qu'elle pouvait faire chez elle. Elle n'était pas obligée de venir à l'atelier, à l'école. Et c'était relativement méditatif aussi pour elle. C'était comme ça qu'elle gérait son stress. Et en fait, c'est une pratique qu'elle a adoptée comme sa pratique principale. C'est principalement important dans sa pratique parce qu'en fait, la broderie qu'elle fait, elle est particulièrement précise, elle est particulièrement détaillée. En fait, elle reproduit souvent des photos. C'est de l'hyperréalisme, ça s'appelle comme ça. Et elle les introduit, ces broderies, donc qu'elles soient petites ou de moyen format, on va dire comme ça, elle les introduit dans des sculptures, dans des installations, au milieu de performeurs, au milieu d'architecture intéressante, qui sont pour le coup, elles, brutes en général, et qui sont de grand format. Donc en fait, ces tout petits détails, ces petits bijoux de précision, elle les met dans un cadre un petit peu, on va dire, ouais, brut, qui contraste beaucoup en fait avec l'aspect délicat de ce qu'elle fait, et elle les met en contexte comme ça. Donc c'est pour ça qu'on peut parler de grand format, parce qu'en fait, elle fait ses broderies, ses relativement petites broderies pendant des mois, voire des années de travail, et elle les met dans des énormes sculptures qui sont souvent ce qu'on voit en premier de ces expositions, qui sont impressionnantes parce que justement elles sont grandes et elles sont intégrées dans des larges installations, dont par exemple la dernière était à Hamburger Bahnhof, donc à la gare de Hambourg à Berlin.
1: Endroit très prestigieux pour exposer, Hamburger Bahnhof.
0: Exactement, c'est en fait elle a exposé dans la Hamburger Bahnhof, dans le hall historique, on appelle ça comme ça. Donc c'est vraiment le hall de l'ancienne gare qui a été ensuite bien élargi avec d'autres bâtiments autour. Mais elle a exposé spécifiquement dans ce hall historique. Donc ça fait à peu près, c'est 2000 à 3000 mètres carrés d'exposition. Et à l'intérieur de cette exposition, il y avait d'énormes tapisseries, par exemple, qui sont du coup rehaussé par ces petites sculptures avec ses broderies très précises à l'intérieur. Donc c'est forcément très impressionnant pour un public qui vient et qui voit des tapisseries de 9 à 10 mètres de haut.
1: C'est ce qui explique en partie son succès international, et puis la presse aussi dithyrambique. J'ai vu notamment dans le Financial Times des éloges faits de Clara.
0: Alors il y a plusieurs facteurs, je pense, qui font qu'elle est aujourd'hui reconnue et qu'elle a que sa carrière connaît une grande progression. Je pense qu'en partie, donc, il y a la qualité de son travail qui fait qu'elle est perfectionniste, évidemment. Elle travaille beaucoup en collaboration avec des artisans qui sont en général spécialistes de leur technique, par exemple avec des artisans de verre en Tchéquie, avec des sculpteurs, avec des gens qui font des costumes de mode. Et elle est très précise dans ses instructions, elle sait exactement où elle va dans sa vision. Et en général, mon expérience de travail que j'ai avec elle, c'est que la vision qu'elle a au départ, qui est très précise, d'un espèce de paysage qu'elle crée comme ça, avec ses différentes œuvres de différents médiums, en général est très proche du résultat final de ce qui est exposé. Donc c'est vraiment une histoire de vision, d'ambition, presque j'ai envie de dire de savoir ce qu'on veut, de confiance en soi. C'est pas forcément toujours très fréquent chez les artistes forcément. Et ça par exemple, ça constitue un des éléments qui fait qu'elle peut avoir du succès. Mais il y a aussi le fait, je pense, qu'elle est tchèque et que dans le milieu international c'est relativement exotique. Il y a eu un intérêt il y a quelques années pour la scène artistique tchèque artistique des pays d'Europe centrale, et donc il y a eu un petit focus comme ça sur certains artistes de cette scène, et notamment Clara, parce qu'elle a des éléments visuels qui sont liés à l'histoire tchèque, qui sont liés en fait à ses souvenirs d'enfance et qui peuvent rappeler le communisme, donc ça
1: qu'elle n'a pas connu, puisqu'elle est née en 90, on l'a dit. Non. Mais justement, dans quelle mesure est-ce que sa Moravie natale et la Tchécoslovaquie communiste qu'elle n'a pas connue est présente dans son art? Il est vraiment omniprésent, selon toi?
0: Alors, la Moravie natale, elle est très présente ces dernières années. Je suis pas sûre pour les années précédentes. En tout cas, ce qui est sûr, c'est qu'elle travaille beaucoup avec sa mémoire, et principalement avec sa mémoire, avec ses souvenirs d'enfance. Et ses souvenirs d'enfance, ils sont principalement liés à sa Moravie natale, notamment, et au paysage dans lequel elle a grandi. Elle a grandi dans un petit village, où Haske Haradishtie, c'est un petit village qui est entouré de montagnes. Une petite ville qui est entourée de montagnes. Cette partie de la Moravie qui est très spécifique avec les montagnes blanches. Et en fait, ces paysages, elle tente de les reconstituer. En tout cas, elle les réutilise dans ses installations, partiellement, évidemment. Par exemple, elle va utiliser, pour l'exposition notamment de Hamburger Bahnhof, elle a utilisé un matériel qui se rapproche du piskovice, on appelle ça en tchèque, je pense qu'on dit le grès en français. En fait, parce qu'elle se rappelait des sculptures de grès qu'il y avait dans son village, dans lesquelles... autour desquelles elle a grandi. Elle raconte que ces sculptures en grès...
1: Parce que d'ailleurs, il y a des piskovice cette matière juste à côté d'où est-ce qu'elle a dit chez Moravski Pisek et des choses connues comme ça.
0: Exactement. Et elle raconte que donc, ayant grandi autour de ces sculptures, elle les a jamais vraiment considérées comme des œuvres d'art à proprement parler, mais c'était vraiment des éléments du paysage, des points de rendez-vous, des jeux, en fait, pour les enfants qu'elle utilisait. Et de ce souvenir, en fait, elle a réutilisé ce souvenir pour faire des sculptures, en fait, qui ressemblent beaucoup à des sculptures de grès, mais qui ressemblent à des fossiles, en fait, à des fossiles pétrifiés. Ça ressemble à des espèces de doses de dinosaures, à des côtes. Enfin, c'est entre l'organique et le minéral. Et on pourrait se dire que c'est lié, que ça raconte quelque chose de l'histoire du pays, mais c'est plus vraiment une histoire personnelle, en fait, qu'elle raconte. Elle utilise aussi des éléments de par exemple, de pavement. Elle prend des dalles de béton qu'elle met dans pour changer, en fait, le sol des galeries. Elle utilise son propre sol à elle, qui est le sol de sa petite ville où elle a grandi, où elle se rappelle qu'elle marchait au milieu des pavements. Il y avait souvent des flaques et il y avait souvent des fissures et des trous. Et donc, ces fissures et ces trous et ces flaques, elle les a aussi reproduits dans ses grandes installations.
1: Caroline, on est malheureusement quand même un peu pris par le temps. On parle toujours de l'artiste Klára Hosnedlová et elle a reçu un prix récemment. Je voudrais juste noter que son nom circule moins à Prague, en tout cas auprès du grand public, qu'à l'étranger. Je crois que la première fois que j'ai entendu son nom, c'était à Taïwan, à Taipei, parce qu'il y avait une de ses œuvres qui était exposée là-bas. Elle ne cherche pas la publicité, en tout cas ici à Prague. Elle n'a pas de site internet, il me semble. Elle a quand même reçu un prix très récemment. C'est d'ailleurs aussi l'une des raisons pour lesquelles on en parle aujourd'hui. C'était en avril dernier. On en dira juste un petit mot. Et puis peut-être qu'on passera à l'une des galeries qui l'a aidé dans sa carrière ces dernières années et qui fête également un anniversaire.
0: Exactement. Alors, Klára... L'élément principal qui fait qu'elle est moins connue, comme tu dis ici, qu'à l'étranger, c'est qu'elle habite à Berlin. Enfin, elle a habité à Berlin pendant des années, notamment pendant les années qui ont fait sa carrière, et qu'elle a principalement exposé ces dernières années dans des galeries à l'international. Donc, on peut citer White Cube à Londres, on peut citer Hamburger Bahnhof à Berlin, on peut citer la Kunsthalle de Bâle, pour citer les trois derniers gros projets qu'elle a fait. Et elle aimerait beaucoup revenir en Tchéquie, mais pour l'instant, il n'y a pas vraiment de proposition. Comme elle a maintenant certaines exigences dans les lieux d'exposition et dans les moyens de production aussi, c'est plus compliqué de revenir ici. Mais elle l'aimerait beaucoup. Je pense que ça se fera d'ailleurs.
1: Son prix, c'était quoi ?
0: Et le prix qu'elle a eu, c'est... Alors, ça s'appelle les prix Visium, et c'est des prix qui sont décernés chaque année par la Česká akademie Vizuální umění Čavu, donc l'Académie tchèque des arts visuels. Et c'est le prix dans la catégorie Česká stopa, donc l'empreinte tchèque, si on peut traduire comme ça. C'était le prix justement de la meilleure représentation tchèque de l'année à l'étranger, pour son exposition qu'elle a faite à Berlin, à la Hamburger Bahnhof, comme on l'a déjà mentionné.
1: Et cette galerie qui va fêter son 20e anniversaire et qui a participé, en tout cas pendant quelques années, à l'essor de Klára Hosnádlová, c'est laquelle?
0: Alors, elle est représentée par trois galeries. Une galerie à Londres qui s'appelle White Cube, une galerie à Berlin qui s'appelle KTZ, qui est, je crois, d'ailleurs la première galerie qui l'a représentée. Et la troisième, c'est une galerie locale, tchèque, qui s'appelle Hunt Kastner. Et c'est une galerie très importante pour la scène tchèque, parce que c'est une galerie commerciale, mais qui a donc une longévité assez impressionnante. Pour une galerie commerciale ici, et qui a notamment dans les années 2000, qui a beaucoup aidé à la représentation des artistes tchèques à l'étranger. Ces deux fondatrices, ce sont deux étrangères, on va dire ça comme ça. Catherine Kastner vient des États-Unis et Camille Hunt vient du Canada. Et elles ont décidé, en fait, en venant ici, en voyant la qualité, je pense, des artistes tchèques locaux, elles ont décidé de les aider à se faire représenter, notamment sur les foires d'art contemporain international, ce qui n'était pas du tout, on va dire, fréquent ici pour les galeries commerciales. Et elles sont représentées très souvent à Art Basel et tout ça.
1: J'espère qu'on aura l'occasion de reparler de cette galerie. Juste une question naïve, mais et très terre à terre. Là, les œuvres de Klára Hosnádlová, est-ce que c'est très cher, très très cher, ou est-ce qu'on peut comparer avec d'autres artistes tchèques contemporains?
0: Alors, je ne sais pas si je suis tout à fait autorisée à parler de ça. Je ne sais pas dans quelle mesure c'est public, ces informations-là. Je crois qu'on peut trouver des prix
1: Est-ce qu'elle est l'une
0: sur
1: des
0: des
1: plus
0: enchères,
1: chères ou...
0: mais elle doit aller. Alors, je ne connais pas les prix de tous les artistes tchèques, mais je pense qu'elle doit être parmi les plus chères, oui, aujourd'hui. Notamment à cause de sa représentation à l'étranger, en Europe de l'Ouest. Faut quand même préciser que l'une des galeries qui la représente, c'est White Cube, et c'est, je crois, la première galerie privée du monde.
1: Ce n'est pas rien.
0: Non.

0: Alors on va enchaîner parce que en ce moment c'est la Biennale de Venise. Ça fait déjà quelques semaines que ça a commencé, mais ça dure jusqu'en novembre. Et qu'il y a sur place un pavillon qui n'est pas seulement tchèque, mais qui est aussi tchécoslovaque. Est-ce que tu peux nous en dire quelques mots? Est-ce que tu as vu ce qui s'y passait?
1: Alors malheureusement non, je ne suis pas allée à Venise cette année. Mais effectivement, il y a une sorte d'anniversaire, parce que ça fait 100 ans que le pavillon tchécoslovaque existe à la Biennale de Venise. C'est une anomalie, enfin, en tout cas, c'est une exception, parce que c'est une des rares institutions qui est restée, tchécoslovaque, qui n'a pas été séparée. Il n'existe pas de pavillon tchèque ou de pavillon slovaque. Et d'ailleurs, pour symboliser un petit peu cet anachronisme, quand on va à Venise, sur l'écriteau du pavillon, il y a écrit Tchécoslovaquia, il n'y a pas écrit Czech Republic and Slovakia, comme il pourrait y avoir pour d'autres pays. Donc ça a été gardé symboliquement pour marquer cette différence. Et cette année, comme ils fêtent leurs 100 ans, et je crois que c'est pas l'unique raison, les Tchèques et les Slovaques ont décidé de faire une représentation commune avec une exposition en collaboration entre un artiste tchèque qui s'appelle Jakub Jansa et deux artistes, en tout cas un duo d'artistes slovaques qui s'appelle Semelci Kocka Jusko, parce que les deux artistes s'appellent Alex Semelci et Tomáš Kocka Jusko. C'est une exposition qui s'appelle The Silence of the Mole, donc le silence de la taupe. Et ça fait référence à la taupe de Zdeněk Miller, à Kertéček, comme espèce de symbole national. Parce que justement, comme c'est l'anniversaire des 100 ans du pavillon tchécoslovaque, en fait, l'une des principales questions posées par le pavillon, c'est est-ce qu'on peut parler d'un héritage culturel commun? Quel serait-il? Qu'est-ce que c'est que la Tchécoslovaquie, en fait, maintenant, aujourd'hui? Et Kertéček, est-ce qu'on peut l'utiliser comme symbole d'un héros national qui est donc la taupe, symbolisée par le fait qu'elle passe principalement son temps sous terre et qu'elle ne va pas souvent regarder ce qui se passe à la surface, ou en tout cas qu'elle réagit pas beaucoup à ce qui se passe à la surface. C'est une sorte de métaphore un peu politique sur l'histoire du pays et sur le futur peut-être.
0: Est-ce que côté tchèque, Jakub Jansa, c'est la même génération que Klára Hosnedlová dont on parlait à l'instant?
1: Oui, je pense qu'à quelques années près, c'est exactement la même génération.
0: La politique est rarement loin, en général dans ces expositions, mais également en ce moment dans le contexte tchèque. Il y a eu, je ne sais pas si on peut appeler ça une polémique, mais le ministre de la Culture tchèque qui ne s'est pas déplacé. Est-ce qu'on en parle dans le milieu culturel local?
1: Ah, bien sûr, on en parle beaucoup. En ce moment, donc, il y a une espèce de petite révolution dans le milieu de la culture tchèque depuis que le parti Motoristi Soběrž, comment on traduit ?
0: Les automobilistes, peut-être.
1: Voilà, les automobilistes pour eux, donc ce parti qui défend les droits des automobilistes, donc, est devenu le parti qui représente le ministère de la Culture et le ministre de l'Écologie, pour l'anecdote. Donc le ministre de la Culture, qui s'appelle Otto Klampir, a décidé de prendre des mesures radicales. Donc une des mesures radicales, ça a été de révoquer la directrice de la Galerie Nationale, qui s'appelle Alicja Gniazd, qui vient de Pologne. Et il a aussi décidé de ne pas venir, de ne pas se présenter au vernissage de la Biennale de Venise, en disant sur Facebook, alors je vais lire sa phrase parce que du coup c'est pris directement de son statut, enfin de ses posts Facebook. Le degré de politisation de cette année ne me convient pas, raison pour laquelle j'ai décidé de ne pas y aller. Alors ça a bien sûr beaucoup étonné les gens du milieu de la culture, parce que quelques semaines plus tôt, enfin en tout cas un petit peu avant, il était allé à une manifestation du monde de la littérature en disant que c'était formidable qu'il y avait autant de monde qui se déplaçait pour des événements culturels. Donc pourquoi il n'est pas venu et pourquoi c'est dérangeant que la Biennale de Venise soit politique, soit politisée, alors qu'elle l'est quasiment à chaque édition? Voilà, c'est des questions qui restent ouvertes.
0: Juste pour conclure, merci d'abord de nous avoir fait part de toutes ces informations. Tu as participé à de nombreuses expositions d'artistes tchèques à l'étranger ces dernières années. Comment est-ce qu'ils sont perçus? Est-ce que ça a changé la perception des artistes contemporains tchèques depuis que tu travailles dans ce milieu?
1: Alors oui, bien sûr. Moi, quand j'ai commencé à travailler dans le milieu artistique tchèque il y a 20 ans, c'était niche. Il y avait peu de gens qui s'y intéressaient, mais c'était déjà, pour moi en tout cas, extrêmement inspirant de travailler ici parce que c'est une scène assez petite, mais qui est très qualitative. Il y a vraiment des artistes phénoménaux, extrêmement intéressants. Et je pense peut-être naïvement que vraiment cette qualité a commencé à être vue par les pays étrangers. Ça fait peut-être aussi partie un peu de la globalisation où on commence à s'intéresser à des minorités et à des plus petits pays. Mais bien entendu que maintenant, 20 ans plus tard, c'est beaucoup plus ouvert. Il y a beaucoup plus d'artistes tchèques qui exposent à l'étranger. Il y a aussi beaucoup plus d'étrangers qui exposent en Tchéquie. Ça marche dans les deux sens.
0: Quels sont les noms, à part Klára Rosnedlová, qui reviennent régulièrement?
1: Alors, en ce moment, il y a énormément Eva Kotiaratková. C'était l'artiste du pavillon tchécoslovaque de la dernière édition de la Biennale de Venise.
0: Qui, comme Klára Rosnedlová, ne cherche pas la publicité.
1: Non, exactement. C'est deux personnalités de l'art tchèque qui sont, je pense que je trahis personne en disant qu'elles sont assez introverties, qu'elles n'aiment pas trop les interviews, en tout cas qu'elles en donnent assez peu, qu'elles sont sélectives dans leurs projets.
0: D'autres noms avec ça?
1: D'autres noms, Yakubiansa, il est aussi extrêmement connu. Et si on peut parler des générations précédentes, mais c'est aussi parce que j'aime particulièrement, qui s'appelle Jiří Kovanda, c'est pas du tout la même génération que Klára. C'est un artiste qui, je pense, est dans ses à peu près 70 ans, mais qui a beaucoup voyagé à l'étranger et fait des expositions à l'étranger. C'est un performeur qui fait des interventions relativement minimalistes, c'est de l'art conceptuel, et pour ceux qui sont intéressés, c'est génial.
0: Quintera est un nom qui circule aussi pas mal.
1: Quintera, c'est aussi, je pense que ça fait partie des artistes de la génération médiane qui doit exposer le plus à l'étranger, oui.
0: Christophe
1: Christophe
0: Quintera.
1: Quintera.
0: Merci beaucoup, Caroline Crichton, donc, et c'était un plaisir de t'avoir pour ce qui devra être le premier épisode de cette série de podcasts consacrée à l'art contemporain tchèque. Merci encore une fois d'être venu dans notre studio.

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1: Et vous avez bien raison, au programme aujourd'hui, un nouveau podcast spécial, un nouveau programme spécial culture contemporaine tchèque, évidemment. C'est avec l'atelier tchèque et un premier épisode consacré à une artiste pas comme les autres. Vous en découvrirez dans un instant davantage et c'est avec notre collègue Caroline qui va tout de suite se présenter en tout début d'émission. Très bonne écoute.

0: Bonjour à toutes et à tous, merci d'écouter Radio Prague International. Je suis ravi aujourd'hui d'accueillir dans notre studio Caroline qui va nous dire exactement comment on prononce son nom, qui s'écrit K-R-Z-Y-S-Z-T-O-N et qu'on peut prononcer de plusieurs manières différentes en français, en polonais, en tchèque. Comment est-ce que tu préfères puisqu'on se tutoie, Caroline?
1: Salut Alexis. Alors mon nom en France en général se prononce Kriston. Et puisqu'on est en Tchéquie et que c'est à côté de la Pologne et que la prononciation se ressemble beaucoup, je préfère en général ici qu'on me dise Krzysztoń.
0: Alors Caroline, ou je peux dire Caroline Krzysztoń, est-ce qu'on peut commencer pour ce premier épisode de ce qui va être le podcast culturel de Radio Prague International par un peu décrire ton parcours qui est également passé, même si brièvement, par nos studios il y a quelques années?
1: Oui, je pense que c'est plusieurs décennies, peut-être pas loin de 20 ans que j'étais ici, j'étais stagiaire. J'ai fait quelques articles, notamment un dont je me rappelle très bien, qui était sur l'Obecny Dom, donc le bâtiment qui est sur la place de la République.
0: La maison municipale.
1: Et la maison municipale, exactement. Donc c'était déjà un petit peu orienté art visuel. Et je suis restée ici après ce stage et j'ai fait mes études en histoire contemporaine et en histoire de la culture. Et ensuite, j'ai travaillé dans des galeries, dont notamment deux galeries qui descendaient, on va dire, de la même structure mère qui s'appelait Futura, qui n'existe plus aujourd'hui. Et en gros, j'ai été stagiaire, ensuite employée, ensuite directrice sur les trois dernières années. Et ensuite, quand je suis partie, malheureusement, la galerie a fermé pour plein de raisons différentes.
0: Et ensuite, tu as travaillé étroitement avec l'une des artistes tchèques contemporaines les plus reconnues à l'international. C'est d'ailleurs d'elle dont nous allons parler en partie aujourd'hui.
1: Exactement. Alors, je travaille toujours encore avec elle sur certains projets. Cette artiste, elle s'appelle Klára Hosnedlová. Et donc, je travaille avec elle depuis à peu près 5 ans. Je suis sa studio manager. Là, j'ai un petit peu arrêté parce que elle fait moins de projets, on va dire, sur cette année précisément. Mais je vais

0: continue avec elle, notamment sur un projet d'exposition qui devrait arriver.
1: C'est un nom très connu de la scène contemporaine tchèque, mais j'ai l'impression davantage connu à l'étranger qu'en Tchéquie, peut-être. C'est ce que tu vas nous dire. Est-ce que déjà tu peux nous décrire, alors si j'ai bien noté, elle est née en 1990, juste après la révolution de velours en Moravie, à Uherské Hradiště. Ça a son importance, je crois,
0: exactement,
1: sur son art. Qu'est-ce qu'elle fait?
0: Alors, Klára Osnildová, comme tu dis, donc, c'est une artiste qui est plutôt jeune, elle a 36 ans. Pour, on va dire, cette catégorie d'artistes dont on parle aujourd'hui, c'est une artiste jeune. Elle a commencé sa carrière à l'école. En fait, c'est pour ça qu'elle est déjà connue alors qu'elle est si jeune. C'est qu'elle déjà, elle a étudié à la AVU, ici en République tchèque. Donc, c'est l'école des arts visuels, la principale. Elle était déjà reconnue à l'école parce qu'elle faisait un médium qui n'était pas vraiment vu encore à cette époque-là. Elle travaillait sur la broderie et elle faisait déjà des projets très qualitatifs, en fait, pour une étudiante en art, ce qui lui a valu quelques critiques dans l'école, mais ça, c'est pas vraiment très pertinent. Mais c'était surtout déjà très beau, très qualitatif, et elle a fait des projets de grande envergure, notamment avec, comment ça s'appelle, Nova Scena, donc c'est la nouvelle scène du Théâtre National, où elle, en fait, d'elle-même, en fait, c'était son initiative de les contacter et d'avoir une collaboration avec eux sur non seulement des décors, mais aussi sur des costumes. Et donc, elle a fait notamment des performances à la Nova Scena dans leur lieu. Et donc, elle a eu un petit peu de visibilité comme ça. Et ça a continué. Ensuite, elle a déménagé à Berlin. Et à Berlin, elle s'est fait représenter par une galerie allemande qui s'appelle KTZ, qui l'a un petit peu aidée, mais qui a en fait été juste un cadre avec lequel elle a continué à faire des expositions. Et petit à petit, elle a gagné en célébrité, on peut dire ça comme ça. Si c'est un grand nom pour le monde de l'art contemporain, mais en fait, elle a gagné en visibilité, en tout cas, dans le milieu de l'art contemporain. Et elle a fait des expositions de plus en plus grandes. Et comme c'est une artiste qui a pas peur de son ambition et qui fait des expositions qui sont assez grand format et un petit peu chères en production aussi, forcément, ça démarque en fait d'une scène jeune qui en général est qui fonctionne à petit budget. Elle a commencé à faire des projets en, par exemple, en invitant des performeurs, des modèles, des gens qui étaient déjà dans des scènes professionnelles.
1: Quand tu dis grand format, c'est que on parle d'œuvres de grande taille ou de très grande taille. Alors, je sais que le travail d'un artiste et le travail de cet artiste en particulier est difficile à catégoriser, à classifier. Tu parlais de broderie, de textile, mais il y a beaucoup d'autres choses dans son art.
0: Exactement. Alors, tout a commencé avec la broderie. En fait, elle raconte souvent cette anecdote où dans sa classe, en fait, elle a étudié la peinture, Clara. Et dans sa classe, c'était principalement des hommes. En tout cas, les professeurs étaient principalement des hommes et il y avait une ambiance un petit peu macho dans l'atelier. Et donc, elle, en fait, pour contrer à cette espèce de stress qu'il y avait autour d'elle et autour de sa pratique, elle a commencé à faire de la broderie, qui était pour le coup une pratique plutôt féminine, plutôt domestique, qu'elle pouvait faire chez elle. Elle n'était pas obligée de venir à l'atelier, à l'école. Et c'était relativement méditatif aussi pour elle. C'était comme ça qu'elle gérait son stress. Et en fait, c'est une pratique qu'elle a adoptée comme sa pratique principale. C'est principalement important dans sa pratique parce qu'en fait, la broderie qu'elle fait, elle est particulièrement précise, elle est particulièrement détaillée. En fait, elle reproduit souvent des photos. C'est de l'hyperréalisme, ça s'appelle comme ça. Et elle les introduit, ces broderies, donc qu'elles soient petites ou de moyen format, on va dire comme ça, elle les introduit dans des sculptures, dans des installations, au milieu de performeurs, au milieu d'architectures intéressantes, qui sont pour le coup, elles, brutes en général, et qui sont de grand format. Donc en fait, ces tout petits détails, ces petits bijoux de précision, elle les met dans un cadre un petit peu, on va dire, ouais, brut, qui contraste beaucoup en fait avec l'aspect délicat de ce qu'elle fait. et les met en contexte comme ça. Donc c'est pour ça qu'on peut parler de grand format, parce qu'en fait, elle fait ses broderies, ses relativement petites broderies pendant des mois, voire des années de travail, et elle les met dans des énormes sculptures qui sont souvent ce qu'on voit en premier de ces expositions, qui sont impressionnantes parce que justement elles sont grandes et elles sont intégrées dans des larges installations, dont par exemple la dernière était à Hamburger Bahnhof, donc à la gare de Hambourg à Berlin.
1: Endroit très prestigieux pour exposer, Hamburger Bahnhof.
0: Exactement, en fait elle a exposé dans la Hamburger Bahnhof, dans le hall historique, on appelle ça comme ça. Donc c'est vraiment le hall de l'ancienne gare qui a été ensuite bien élargi avec d'autres bâtiments autour. Mais elle a exposé spécifiquement dans ce hall historique. Donc ça fait à peu près, c'est 2000 à 3000 mètres carrés d'exposition. Et à l'intérieur de cette exposition, il y avait d'énormes tapisseries, par exemple, qui sont du coup rehaussée par ces petites sculptures avec ses broderies très passées à l'intérieur. Donc c'est forcément très impressionnant pour un public qui vient et qui voit des tapisseries de 9 à 10 mètres de haut.
1: C'est ce qui explique en partie son succès international, puis la presse aussi dithyrambique. J'ai vu notamment dans le Financial Times des éloges faits de Clara.
0: Alors il y a plusieurs facteurs, je pense, qui font qu'elle est aujourd'hui reconnue et que sa carrière connaît une grande progression. Je pense qu'en partie, donc, il y a la qualité de son travail qui fait qu'elle est perfectionniste, évidemment. Elle travaille beaucoup en collaboration avec des artisans qui sont en général spécialistes de leur technique, par exemple avec des artisans de verre en Tchéquie, avec des sculpteurs, avec des gens qui font des costumes de mode. Et elle est très précise dans ses instructions, elle sait exactement où elle va dans sa vision. Et en général, mon expérience de travail que j'ai avec elle, c'est que la vision qu'elle a au départ, qui est très précise, d'un espèce de paysage qu'elle crée comme ça, avec ses différentes œuvres de différents médiums, en général est très proche du résultat final de ce qui est exposé. Donc c'est vraiment une histoire de vision, d'ambition, presque j'ai envie de dire de savoir ce qu'on veut, de confiance en soi. C'est pas forcément toujours très fréquent chez les artistes forcément. Et ça par exemple, ça constitue un des éléments qui fait qu'elle peut avoir du succès. Mais il y a aussi le fait, je pense, qu'elle est tchèque et que dans le milieu international, c'est relativement exotique. Il y a eu un intérêt il y a quelques années pour la scène artistique tchèque artistique des pays d'Europe centrale. Et donc il y a eu un petit focus comme ça sur certains artistes de cette scène, et notamment Clara, parce qu'elle a des éléments visuels qui sont liés à l'histoire tchèque, qui sont liés en fait à ses souvenirs d'enfance et qui peuvent rappeler le communisme, donc ça.
1: Qu'elle n'a pas connue, puisqu'elle est née en 90, on l'a dit. Non. Mais justement, dans quelle mesure est-ce que sa Moravie natale et la Tchécoslovaquie communiste qu'elle n'a pas connue est présente dans son art? Il est vraiment omniprésent, selon toi?
0: Alors, la Moravie natale, elle est très présente ces dernières années. Je ne suis pas sûre pour les années précédentes. En tout cas, ce qui est sûr, c'est qu'elle travaille beaucoup avec sa mémoire, et principalement avec sa mémoire, avec ses souvenirs d'enfance. Et ses souvenirs d'enfance, ils sont principalement liés à sa Moravie natale, notamment, et au paysage dans lequel elle a grandi. Elle a grandi dans un petit village, Uherské Hradiště, c'est un petit village qui est entouré de montagnes. Une petite ville qui est entourée de montagnes. Cette partie de la Moravie qui est très spécifique avec les montagnes blanches. Et en fait, ces paysages, elle tente de les reconstituer. En tout cas, elle les réutilise dans ses installations, partiellement évidemment. Par exemple, elle va utiliser, pour l'exposition notamment de Hamburger Bahnhof, elle a utilisé un matériel qui se rapproche du piskovice, on appelle ça en tchèque, je pense qu'on dit le grès en français. En fait, parce qu'elle se rappelait des sculptures de grès qu'il y avait dans son village, dans lesquelles... autour desquelles elle a grandi. Elle raconte que ces sculptures en grès...
1: Parce que d'ailleurs, il y a des piskovice cette matière juste à côté d'Uherské Hradiště, Moravský písek et des choses connues comme ça.
0: Exactement, et elle raconte que donc, ayant grandi autour de ces sculptures, elle les a jamais vraiment considérées comme œuvres d'art à proprement parler, mais c'était vraiment des éléments du paysage, des points de rendez-vous, des jeux en fait pour les enfants qu'elle utilisait. Et de ce souvenir, en fait, elle a réutilisé ce souvenir pour faire des sculptures en fait qui ressemblent beaucoup à des sculptures de grès, mais qui ressemblent à des fossiles en fait, à des fossiles pétrifiés. Ça ressemble à des espèces de dos de dinosaures, à des côtes. Enfin, ça, c'est entre l'organique et le minéral. Et on pourrait se dire que c'est lié, que ça raconte quelque chose de l'histoire du pays, mais c'est plus vraiment une histoire personnelle en fait qu'elle raconte. Elle utilise aussi des éléments de par exemple de pavement. Elle prend des dalles de béton qu'elle met dans ses pour changer en fait le sol des galeries. Elle utilise son propre sol à elle, qui est le sol de sa petite ville où elle a grandi, où elle se rappelle qu'elle marchait au milieu des pavements. Il y avait souvent des flaques et il y avait souvent des fissures et des trous, et donc ces fissures et ces trous et ces flaques, elle les a aussi reproduits dans ses grandes installations.
1: Caroline, on est malheureusement quand même un peu pris par le temps. On parle toujours de l'artiste Klára Hosnedlová et elle a reçu un prix récemment. Je voudrais juste noter que son nom circule moins à Prague, en tout cas auprès du grand public, qu'à l'étranger. Je crois que la première fois que j'ai entendu son nom, c'était à Taïwan, à Taipei, parce qu'il y avait une de ses œuvres qui était exposée là-bas. Elle ne cherche pas la publicité, en tout cas ici à Prague. Elle n'a pas de site internet, il me semble. Elle a quand même reçu un prix très récemment. C'est d'ailleurs aussi l'une des raisons pour lesquelles on en parle aujourd'hui. C'était en avril dernier. On en dira juste un petit mot. Et puis peut-être qu'on passera à l'une des galeries qui l'a aidée dans sa carrière ces dernières années et qui fête également un anniversaire.
0: Exactement. Alors, Klára... L'élément principal qui fait qu'elle est moins connue, comme tu dis, ici qu'à l'étranger, c'est qu'elle habite à Berlin. Enfin, elle a habité à Berlin pendant des années, notamment pendant les années qui ont fait sa carrière, et qu'elle a principalement exposé ces dernières années dans des galeries à l'international. Donc on peut citer White Cube à Londres, on peut citer Hamburg Oppenhof à Berlin, on peut citer la Kunsthalle de Bâle, pour citer les trois derniers gros projets qu'elle a fait. Et elle aimerait beaucoup revenir en Tchéquie, mais pour l'instant, il n'y a pas vraiment de proposition. Comme elle a maintenant certaines exigences dans les lieux d'exposition et dans les moyens de production aussi, c'est plus compliqué de revenir ici. Mais elle l'aimerait beaucoup. Je pense que ça se fera d'ailleurs.
1: Son prix, c'était quoi ?
0: Et le prix qu'elle a eu, c'est... Alors, ça s'appelle c'est les prix Visium, et c'est des prix qui sont décernés chaque année par la Česká akademie Vizuální umění Čavu, donc l'Académie tchèque des arts visuels. Et c'est le prix dans la catégorie Česká stopa, donc l'empreinte tchèque, si on peut traduire comme ça. C'était le prix justement de la meilleure représentation tchèque de l'année à l'étranger, pour son exposition qu'elle a faite à Berlin, à la Hamburger Bahnhof, comme on l'a déjà mentionné.
1: Et cette galerie qui va fêter son 20e anniversaire et qui a participé pendant quelques années, à l'essor de Klára Hosnedlová, c'est laquelle ?
0: Alors, elle est représentée par trois galeries. Une galerie à Londres qui s'appelle White Cube, une galerie à Berlin qui s'appelle KTZ, qui est, je crois, d'ailleurs la première galerie qui l'a représentée. Et la troisième, c'est une galerie locale, tchèque, qui s'appelle Hunt Kastner. Et c'est une galerie très importante pour la scène tchèque, parce que c'est une galerie commerciale, mais qui a donc une longévité assez impressionnante pour une galerie commerciale ici, et qui a, notamment dans les années 2000, qui a beaucoup aidé à la représentation des artistes tchèques à l'étranger. Ces deux fondatrices, ce sont deux étrangères, on va dire ça comme ça. Catherine Kastner vient des États-Unis et Camille Hunt vient du Canada. Et elles ont décidé, en fait, en venant ici, en voyant la qualité, je pense, des artistes tchèques locaux, elles ont décidé de les aider à se faire représenter, notamment sur les foires d'art contemporain international, ce qui n'était pas du tout, fréquent ici pour les galeries commerciales. Et elles sont représentées très souvent à Art Basel et tout ça.
1: J'espère qu'on aura l'occasion de reparler de cette galerie. Juste une question naïve, mais et très terre à terre. Là, les œuvres de Clara Rosnedlova, est-ce que c'est très cher, très très cher, ou est-ce qu'on peut comparer avec d'autres artistes tchèques contemporains?
0: Alors, je ne sais pas si je suis tout à fait autorisée à parler de ça. Je ne sais pas dans quelle mesure c'est public, ces informations-là. Je crois qu'on peut trouver des prix
1: Est-ce qu'elle est l'une
0: sur
1: des
0: des
1: plus
0: enchères,
1: chères?
0: mais elle doit aller. Alors, je ne connais pas les prix de tous les artistes tchèques, mais je pense qu'elle doit être parmi les plus chères, oui, aujourd'hui. Notamment à cause de sa représentation à l'étranger, en Europe de l'Ouest. Faut quand même préciser que l'une des galeries qui la représente, c'est White Cube, et c'est, je crois, la première galerie privée du monde.
1: Ce n'est pas rien.
0: Non.

0: Alors on va enchaîner parce que en ce moment c'est la Biennale de Venise. Ça fait déjà quelques semaines que ça a commencé, mais ça dure jusqu'en novembre. Et qu'il y a sur place un pavillon qui n'est pas seulement tchèque, mais qui est aussi tchécoslovaque. Est-ce que tu peux nous en dire quelques mots? Est-ce que tu as vu ce qui s'y passait?
1: Alors malheureusement non, je ne suis pas allée à Venise cette année. Mais effectivement, il y a une sorte d'anniversaire, parce que ça fait 100 ans que le pavillon tchécoslovaque existe à la Biennale de Venise. C'est une anomalie, enfin, en tout cas, c'est une exception, parce que c'est une des rares institutions qui est restée, tchécoslovaque, qui n'a pas été séparée. Il n'existe pas de pavillon tchèque ou de pavillon slovaque. Et d'ailleurs, pour symboliser un petit peu cet anachronisme, quand on va à Venise, sur l'écriteau du pavillon, il y a écrit Tchécoslovaquia, il n'y a pas écrit Czech Republic and Slovakia, comme il pourrait y avoir pour d'autres pays. Donc ça a été gardé symboliquement pour marquer cette différence. Et cette année, comme ils fêtent leurs 100 ans, et je crois que ce n'est pas l'unique raison, les Tchèques et les Slovaques ont décidé de faire une représentation commune avec une exposition en collaboration entre un artiste tchèque qui s'appelle Jakub Jansa et deux artistes, en tout cas un duo d'artistes slovaques qui s'appelle Semelci Kocka Jusko, parce que les deux artistes s'appellent Alex Semelci et Tomáš Kocka Jusko. C'est une exposition qui s'appelle The Silence of the Mole, donc le silence de la taupe. Et ça fait référence à la taupe de Zdeněk Miller, à Kertéček, comme espèce de symbole national. Parce que justement, comme c'est l'anniversaire des 100 ans du pavillon tchécoslovaque, en fait, la principale question, ou l'une des principales questions posées par le pavillon, c'est est-ce qu'on peut parler d'un héritage culturel commun? Quel serait-il? Qu'est-ce que c'est que la Tchécoslovaquie, en fait, maintenant, aujourd'hui? Et Kertéček, est-ce qu'on peut l'utiliser comme symbole d'un héros national qui est donc la taupe, symbolisée par le fait qu'elle passe principalement son temps sous terre et qu'elle ne va pas bien, pas souvent regarder ce qui se passe à la surface, ou en tout cas qu'elle réagit pas beaucoup à ce qui se passe à la surface. C'est une sorte de métaphore un peu politique sur l'histoire du pays et sur le futur peut-être.
0: Est-ce que côté tchèque, Jakub Jansa, c'est la même génération que Klára Hosnedlová dont on parlait à l'instant?
1: Oui, je pense qu'à quelques années près, c'est exactement la même génération.
0: La politique est rarement loin, en général dans ces expositions, mais également en ce moment dans le contexte tchèque. Il y a eu, je ne sais pas si on peut appeler ça une polémique, mais le ministre de la Culture tchèque qui ne s'est pas déplacé. Est-ce qu'on en parle dans le milieu culturel local?
1: Ah, bien sûr, on en parle beaucoup. En ce moment, donc, il y a une espèce de petite révolution dans le milieu de la culture tchèque depuis que le parti Motoristi Soběrže, comment on traduit ?
0: Les automobilistes, peut-être.
1: Voilà, les automobilistes pour eux, donc ce parti qui défend les droits des automobilistes, donc, est devenu le parti qui représente le ministère de la Culture et le ministre de l'Écologie, pour l'anecdote. Donc le ministre de la Culture, qui s'appelle Otto Klampir, a décidé de prendre des mesures radicales. Donc une des mesures radicales, ça a été de révoquer la directrice de la Galerie Nationale, qui s'appelle Alicja Kniast, qui vient de Pologne. Et il a aussi décidé de ne pas venir, de ne pas se présenter au vernissage de la Biennale de Venise, en disant sur Facebook, alors je vais lire sa phrase parce que du coup c'est pris directement de son statut, enfin de ses posts Facebook. Le degré de politisation de cette année ne me convient pas, raison pour laquelle j'ai décidé de ne pas y aller. Alors ça a bien sûr beaucoup étonné les gens du milieu de la culture, parce que quelques semaines plus tôt, enfin en tout cas un petit peu avant, il était allé à une manifestation du monde de la littérature en disant que c'était formidable qu'il y avait autant de monde qui se déplaçait pour des événements culturels. Donc pourquoi il n'est pas venu et pourquoi c'est dérangeant que la Biennale de Venise soit politique, soit politisée, alors qu'elle l'est quasiment à chaque édition? Voilà, c'est des questions qui restent ouvertes.
0: Juste pour conclure, merci d'abord de nous avoir fait part de toutes ces informations. Tu as participé à de nombreuses expositions d'artistes tchèques à l'étranger ces dernières années. Comment est-ce qu'ils sont perçus? Est-ce que ça a changé la perception des artistes contemporains tchèques depuis que tu travailles dans ce milieu?
1: Alors oui, bien sûr. Moi, quand j'ai commencé à travailler dans le milieu artistique tchèque il y a 20 ans, c'était niche. Il y avait peu de gens qui s'y intéressaient, mais c'était déjà, pour moi en tout cas, extrêmement inspirant de travailler ici parce que c'est une scène assez petite, mais qui est très qualitative. Il y a vraiment des artistes phénoménaux, extrêmement intéressants. Et je pense peut-être naïvement que vraiment cette qualité a commencé à être vue par les pays étrangers. Ça fait peut-être aussi partie un peu de la globalisation où on commence à s'intéresser à des minorités et à des plus petits pays. Mais bien entendu que maintenant, 20 ans plus tard, c'est beaucoup plus ouvert. Il y a beaucoup plus d'artistes tchèques qui exposent à l'étranger. Il y a aussi beaucoup plus d'étrangers qui exposent en Tchéquie. Ça marche dans les deux sens.
0: Quels sont les noms, à part Klára Rosnedlová, qui reviennent régulièrement?
1: Alors, en ce moment, il y a énormément Eva Kotiaratková. C'était l'artiste du pavillon tchécoslovaque de la dernière édition de la Biennale de Venise.
0: Qui, comme Klára Rosnedlová, ne cherche pas la publicité?
1: Non, exactement. C'est deux personnalités de l'art tchèque qui sont. Je pense que je trahis personne en disant qu'elles sont assez introverties, qu'elles n'aiment pas trop les interviews, en tout cas qu'elles en donnent assez peu, qu'elles sont sélectives dans leurs projets.
0: D'autres noms avec ça?
1: D'autres noms, Yacoub Yansa, il est aussi extrêmement connu. Et si on peut parler des générations précédentes, mais c'est aussi parce que j'aime particulièrement, qui s'appelle Jerzy Kowanda, c'est pas du tout la même génération que Klára. C'est un artiste qui, je pense, est dans ses à peu près 70 ans, mais qui a beaucoup voyagé à l'étranger et fait des expositions à l'étranger. C'est un performeur qui fait des interventions relativement minimalistes, c'est de l'art conceptuel, et pour ceux qui sont intéressés, c'est génial.
0: Quintela est un nom qui circule aussi pas mal.
1: Quintera, c'est aussi, je pense, ça fait partie des artistes de la génération médiane qui doit exposer le plus à l'étranger, oui.
0: Christophe
1: Christophe
0: Quintela.
1: Quintera.
0: Merci beaucoup, Caroline Crichton, donc, et c'était un plaisir de t'avoir pour ce qui devra être le premier épisode de cette série de podcasts consacrée à l'art contemporain tchèque. Merci encore une fois d'être venu dans notre studio.

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1: Et vous avez bien raison, au programme aujourd'hui, un nouveau podcast spécial, un nouveau programme spécial culture contemporaine tchèque, évidemment. C'est avec l'atelier tchèque et un premier épisode consacré à une artiste pas comme les autres. Vous en découvrirez dans un instant davantage et c'est avec notre collègue Caroline qui va tout de suite se présenter en tout début d'émission. Très bonne écoute.

0: Bonjour à toutes et à tous, merci d'écouter Radio Prague International. Je suis ravi aujourd'hui d'accueillir dans notre studio Caroline qui va nous dire exactement comment on prononce son nom, qui s'écrit K-R-Z-Y-S-Z-T-O-N et qu'on peut prononcer de plusieurs manières différentes en français, en polonais, en tchèque. Comment est-ce que tu préfères puisqu'on se tutoie, Caroline ?
1: Salut Alexis, alors mon nom en France en général se prononce Kriston. Et puisqu'on est en Tchéquie et que c'est à côté de la Pologne et que la prononciation se ressemble beaucoup, je préfère en général ici qu'on me dise Krzysztoń.
0: Alors Caroline, ou je peux dire Caroline Krzysztoń, est-ce qu'on peut commencer pour ce premier épisode de ce qui va être le podcast culturel de Radio Prague International par un peu décrire ton parcours qui est également passé, même si brièvement, par nos studios il y a quelques années?
1: Oui, je pense que c'est plusieurs décennies, peut-être pas loin de 20 ans que j'étais ici, j'étais stagiaire. J'ai fait quelques articles, notamment un dont je me rappelle très bien, qui était sur l'Obecny Dom, donc le bâtiment qui est sur la place de la République.
0: La maison municipale.
1: Et la maison municipale, exactement. Donc c'était déjà un petit peu orienté art visuel. Et je suis restée ici après ce stage et j'ai fait mes études en histoire contemporaine et en histoire de la culture. Et ensuite, j'ai travaillé dans des galeries, dont notamment deux galeries qui descendaient, on va dire, de la même structure mère, qui s'appelait Futura, qui n'existe plus aujourd'hui. Et en gros, j'ai été stagiaire, ensuite employée, ensuite directrice sur les trois dernières années. Et ensuite, quand je suis partie, malheureusement, la galerie a fermé pour plein de raisons différentes.
0: Et ensuite, tu as travaillé étroitement avec l'une des artistes tchèques contemporaines les plus reconnues à l'international. C'est d'ailleurs d'elle dont nous allons parler en partie aujourd'hui.
1: Exactement. Alors, je travaille toujours encore avec elle sur certains projets. Cette artiste, elle s'appelle Klára Hosnedlová. Et donc, je travaille avec elle depuis à peu près 5 ans. Je suis sa studio manager. Là, j'ai un petit peu arrêté parce que elle fait moins de projets, on va dire, sur cette année précisément. Mais je vais continuer avec elle, notamment sur un projet d'exposition qui devrait arriver.
0: C'est un nom très connue de la scène contemporaine tchèque, mais j'ai l'impression davantage connue à l'étranger qu'en Tchéquie, peut-être, c'est ce que tu vas nous dire. Est-ce que déjà tu peux nous décrire, alors si j'ai bien noté, elle est née en 1990, juste après la révolution de velours en Moravie, à Uherské Hradiště, ça a son importance, je crois,
1: exactement,
0: sur son art. Qu'est-ce qu'elle fait?
1: Alors, Klára Hosnedlová, comme tu dis, donc c'est une artiste qui est plutôt jeune, elle a 36 ans. Pour, on va dire, cette catégorie d'artistes dont on parle aujourd'hui, c'est une artiste jeune. Elle a commencé sa carrière à l'école. En fait, c'est pour ça qu'elle est déjà connue alors qu'elle est si jeune. C'est qu'elle a étudié à la AVO, ici en République tchèque. Donc c'est l'école des arts visuels, la principale. Elle était déjà reconnue à l'école parce qu'elle faisait un médium qui n'était pas vraiment vu encore à cette époque-là. Elle travaillait sur la broderie et elle faisait déjà des projets très qualitatifs, en fait, pour une étudiante en art, ce qui lui a valu

0: quelques critiques dans l'école, mais ça, c'est pas vraiment très pertinent. Mais c'était surtout déjà très beau, très qualitatif, et elle a fait des projets de grande envergure, notamment avec comment ça s'appelle, Nova Scena, donc c'est la nouvelle scène du Théâtre National, où elle, en fait, elle d'elle-même, en fait, c'était son initiative de les contacter et d'avoir une collaboration avec eux sur non seulement des décors, mais aussi sur des costumes. Et donc, elle a fait notamment des performances à la Nova Scena dans leur lieu. Et donc, elle a eu un petit peu de visibilité comme ça. Et ça a continué. Ensuite, elle a déménagé à Berlin. Et à Berlin, elle s'est fait représenter par une galerie allemande qui s'appelle KTZ, qui l'a un petit peu aidée, mais qui a en fait été juste un cadre dans lequel avec lequel elle a continué à faire des expositions. Et petit à petit, elle a gagné en célébrité, on peut dire ça comme ça. Si c'est un grand nom pour le monde de l'art contemporain, mais en fait, elle a gagné en visibilité, en tout cas, dans le milieu de l'art contemporain. Et elle a fait des expositions de plus en plus grandes. Et comme c'est une artiste qui n'a pas peur de son ambition et qui fait des expositions qui sont assez grand format et un petit peu chères en production aussi, forcément, ça démarque en fait d'une scène jeune qui en général est qui fonctionne à petit budget. Elle a commencé à faire des projets par exemple, en invitant des performeurs, des modèles, des gens qui étaient déjà dans des scènes professionnelles.
1: Quand tu dis grand format, c'est que on parle d'œuvres de grande taille ou de très grande taille. Alors, je sais que le travail d'un artiste et le travail de cet artiste en particulier est difficile à catégoriser, à classifier. Tu parlais de broderie, de textile, mais il y a beaucoup d'autres choses dans son art.
0: Exactement. Alors, tout a commencé avec la broderie quand... en fait, elle raconte souvent cette anecdote où dans sa classe, en fait, elle a étudié la peinture, Clara. Et dans sa classe, c'était principalement des hommes. En tout cas, les professeurs étaient principalement des hommes. Et il y avait une ambiance un petit peu macho dans l'atelier. Et donc, elle, en fait, pour contrer à cette espèce de stress qu'il y avait autour d'elle et autour de sa pratique, elle a commencé à faire de la broderie, qui était pour le coup... une pratique plutôt féminine, plutôt domestique, qu'elle pouvait faire chez elle. Elle n'était pas obligée de venir à l'atelier, à l'école. Et c'était relativement méditatif aussi pour elle. C'était comme ça qu'elle gérait son stress. Et en fait, c'est une pratique qu'elle a adoptée comme sa pratique principale. C'est principalement important dans sa pratique parce qu'en fait, la broderie qu'elle fait, elle est particulièrement précise, elle est particulièrement détaillée. En fait, elle reproduit souvent des photos. C'est de l'hyperréalisme, ça s'appelle comme ça. Et elle les introduit, ces broderies, donc qu'elles soient petites ou de moyen format, on va dire comme ça, elle les introduit dans des sculptures, dans des installations, au milieu de performeurs, au milieu d'architecture intéressante, qui sont pour le coup, elles, brutes en général, et qui sont de grand format. Donc en fait, ces tout petits détails, ces petits bijoux de précision, elle les met dans un cadre un petit peu... on va dire ouais brut qui contraste beaucoup en fait avec l'aspect délicat de ce qu'elle fait et les met en contexte comme ça. Donc c'est pour ça que on peut parler de grand format parce qu'en fait elle fait ses broderies, ses relativement petites broderies pendant des mois voire des années de travail et elle les met dans des énormes sculptures qui sont souvent ce qu'on voit en premier de ses expositions, qui sont impressionnantes parce que justement elles sont grandes. Et elles sont intégrées dans des larges installations, dont par exemple la dernière était à Hamburger Bahnhof, donc à la gare de Hambourg à Berlin.
1: Endroit très prestigieux pour exposer, Hamburger Bahnhof.
0: Exactement. En fait, elle a exposé dans la Hamburger Bahnhof, dans le hall historique, on appelle ça comme ça. Donc c'est vraiment le hall de l'ancienne gare qui a été ensuite bien élargi avec d'autres bâtiments autour. Mais elle a exposé spécifiquement dans ce hall historique. Donc ça fait à peu près, c'est 2000 à 3000 mètres carrés d'exposition. Et à l'intérieur de cette exposition, il y avait d'énormes tapisseries, par exemple, qui sont du coup rehaussé par ces petites sculptures avec ces broderies très précises à l'intérieur. Donc c'est forcément très impressionnant pour un public qui vient et qui voit des tapisseries de 9 à 10 mètres de haut.
1: C'est ce qui explique en partie son succès international, et puis la presse aussi dithyrambique. J'ai vu notamment dans le Financial Times des éloges faits de Clara.
0: Alors il y a plusieurs facteurs, je pense, qui font qu'elle est aujourd'hui reconnue et que sa carrière connaît une grande progression. Je pense qu'en partie, donc, il y a la qualité de son travail qui fait qu'elle est perfectionniste, évidemment. Elle travaille beaucoup en collaboration avec des artisans qui sont en général spécialistes de leur technique, par exemple avec des artisans de verre en Tchéquie, avec des sculpteurs, avec des gens qui font des costumes de mode. Et elle est très précise dans ses instructions, elle sait exactement où elle va dans sa vision. Et en général, mon expérience de travail que j'ai avec elle, c'est que la vision qu'elle a au départ, qui est très précise, d'un espèce de paysage qu'elle crée comme ça, avec ses différentes œuvres de différents médiums, en général est très proche du résultat final de ce qui est exposé. Donc c'est vraiment une histoire de vision, d'ambition, presque j'ai envie de dire de savoir ce qu'on veut, de confiance en soi. C'est pas forcément toujours très fréquent chez les artistes forcément. Et ça par exemple, ça constitue un des éléments qui fait qu'elle peut avoir du succès. Mais il y a aussi le fait, je pense, qu'elle est tchèque et que dans le milieu international, c'est relativement exotique. Il y a eu un intérêt il y a quelques années pour la scène artistique tchèque artistique des pays d'Europe centrale. Et donc il y a eu un petit focus comme ça sur certains artistes de cette scène, et notamment Clara, parce qu'elle a des éléments visuels qui sont liés à l'histoire tchèque, qui sont liés en fait à ses souvenirs d'enfance et qui peuvent rappeler le communisme. Donc ça.
1: Qu'elle n'a pas connu, puisqu'elle est née en 90, on l'a dit. Non. Mais justement, dans quelle mesure est-ce que sa Moravie natale et la Tchécoslovaquie communiste qu'elle n'a pas connue est présente dans son art? Il est vraiment omniprésent, selon toi?
0: Alors, la Moravie natale, elle est très présente ces dernières années. Je ne suis pas sûre pour les années précédentes. En tout cas, ce qui est sûr, c'est qu'elle travaille beaucoup avec sa mémoire, et principalement avec sa mémoire, avec ses souvenirs d'enfance. Et ses souvenirs d'enfance, ils sont principalement liés à sa Moravie natale, notamment, et aux paysages dans lesquels elle a grandi. Elle a grandi dans un petit village, Uherské Hradiště, c'est un petit village qui est entouré de montagnes. Une petite ville qui est entourée de montagnes. Cette partie de la Moravie qui est très spécifique avec les montagnes blanches. Et en fait, ces paysages, elle tente de les reconstituer. En tout cas, elle les réutilise dans ses installations, partiellement évidemment. Par exemple, elle va utiliser, pour l'exposition notamment de Hamburger Bahnhof, elle a utilisé un matériel qui se rapproche du piskovice, on appelle ça en tchèque, je pense qu'on dit le grès en français. En fait, parce qu'elle se rappelait des sculptures de grès qu'il y avait dans son village, dans lesquelles... autour desquelles elle a grandi. Elle raconte que ces sculptures en grès...
1: Parce que d'ailleurs, il y a des piskovice cette matière juste à côté d'Uherské Hradiště, Moravský písek et des choses connues comme ça.
0: Exactement, et elle raconte que donc, ayant grandi autour de ces sculptures, elle les a jamais vraiment considérées comme des œuvres d'art à proprement parler, mais c'était vraiment des éléments du paysage, des points de rendez-vous, des jeux en fait, pour les enfants qu'elle utilisait. Et de ce souvenir, en fait, elle a réutilisé ce souvenir pour faire des sculptures, en fait, qui ressemblent beaucoup à des sculptures de grès, mais qui ressemblent à des fossiles, en fait, à des fossiles pétrifiés. Ça ressemble à des espèces de doses de dinosaures, à des côtes. Enfin, c'est entre l'organique et le minéral. Et on pourrait se dire que c'est lié, que ça raconte quelque chose de l'histoire du pays, mais c'est plus vraiment une histoire personnelle, en fait, qu'elle raconte. Elle utilise aussi des éléments de, par exemple, de pavement. Elle prend des dalles de béton qu'elle met dans ses, pour changer en fait le sol des galeries. Elle utilise son propre sol à elle, qui est le sol de sa petite ville où elle a grandi, où elle se rappelle qu'elle marchait au milieu des pavements. Il y avait souvent des flaques et il y avait souvent des fissures et des trous. Et donc ces fissures et ces trous et ces flaques, elle les a aussi reproduits dans ses grandes installations.
1: Caroline, on est malheureusement quand même un peu pris par le temps. On parle toujours de l'artiste Klára Hosnedlová et elle a reçu un prix récemment. Je voudrais juste noter que son nom circule moins à Prague, en tout cas auprès du grand public, qu'à l'étranger. Je crois que la première fois que j'ai entendu son nom, c'était à Taïwan, à Taipei, parce qu'il y avait une de ses œuvres qui était exposée là-bas. Elle ne cherche pas la publicité, en tout cas ici à Prague. Elle n'a pas de site internet, il me semble. Elle a quand même reçu un prix très récemment. C'est d'ailleurs aussi l'une des raisons pour lesquelles on en parle aujourd'hui. C'était en avril dernier. On en dira juste un petit mot. Et puis peut-être qu'on passera à l'une des galeries qui l'a aidé dans sa carrière ces dernières années et qui fête également un anniversaire.
0: Exactement. Alors, donc, Klára, l'élément principal qui fait qu'elle est moins connue, comme tu dis, ici qu'à l'étranger, c'est qu'elle habite à Berlin. Enfin, elle a habité à Berlin pendant des années, notamment pendant les années qui ont fait sa carrière, et qu'elle a principalement exposé ces dernières années dans des galeries à l'international. Donc on peut citer White Cube à Londres, on peut citer Hamburg Oppenhof à Berlin, on peut citer la Kunsthalle de Bâle, pour citer les trois derniers gros projets qu'elle a fait. Et elle aimerait beaucoup revenir en Tchéquie, mais pour l'instant il n'y a pas vraiment de proposition. Comme elle a maintenant certaines exigences dans les lieux d'exposition et dans les moyens de production aussi, c'est plus compliqué de revenir ici. Mais elle l'aimerait beaucoup. Je pense que ça se fera d'ailleurs.
2: Son prix, c'était quoi?
0: Et le prix qu'elle a eu, c'est, alors, ça s'appelle le prix, c'est les prix Visium, et c'est des prix qui sont décernés chaque année par la Česká akademie vizuální umění Čavu, donc l'Académie tchèque des arts visuels. Et c'est le prix dans la catégorie Česká stopa, donc l'empreinte tchèque, si on peut traduire comme ça. C'était le prix justement de la meilleure représentation tchèque de l'année à l'étranger, pour son exposition qu'elle a faite à Berlin, à la Hamburger Bahnhof, comme on l'a déjà mentionné.
1: Et cette galerie qui va fêter son 20e anniversaire et qui a participé pendant quelques années, à l'essor de Klára Hosnedlová, c'est laquelle?
0: Alors, elle est représentée par trois galeries. Une galerie à Londres qui s'appelle White Cube, une galerie à Berlin qui s'appelle KTZ, qui est, je crois, d'ailleurs la première galerie qui l'a représentée. Et la troisième, c'est une galerie locale, tchèque, qui s'appelle Hunt Kastner. Et c'est une galerie très importante pour la scène tchèque, parce que c'est une galerie commerciale, mais qui a donc une longévité assez impressionnante pour une galerie commerciale ici, et qui a, notamment dans les années 2000, qui a beaucoup aidé à la représentation des artistes tchèques à l'étranger. Ces deux fondatrices, ce sont deux étrangères, on va dire ça comme ça. Catherine Kastner vient des États-Unis et Camille Hunt vient du Canada. Et elles ont décidé, en fait, en venant ici, en voyant la qualité, je pense, des artistes tchèques locaux, elles ont décidé de les aider à se faire représenter, notamment sur les foires d'art contemporain international, ce qui n'était pas du tout, on va dire, fréquent ici pour les galeries commerciales. Et elles sont représentées très souvent à Art Basel et tout ça.
1: J'espère qu'on aura l'occasion de reparler de cette galerie. Juste une question naïve, mais et très terre à terre. Là, les œuvres de Klára Hosnedlová, est-ce que c'est très cher, très très cher, ou est-ce qu'on peut comparer avec d'autres artistes tchèques contemporains?
0: Alors, je ne sais pas si je suis tout à fait autorisée à parler de ça. Je ne sais pas dans quelle mesure c'est public, ces informations-là. Je crois qu'on peut trouver des prix
1: sur des enchères,
0: mais elle doit aller. Alors, je ne connais pas les prix de tous les artistes tchèques, mais je pense qu'elle doit être parmi les plus chères, oui, aujourd'hui. Notamment à cause de sa représentation à l'étranger, en Europe de l'Ouest. Faut quand même préciser que l'une des galeries qui la représente, c'est White Cube, et c'est, je crois, la première galerie privée du monde.
1: Ce n'est pas rien.
0: Non.

0: Alors on va enchaîner parce que en ce moment c'est la Biennale de Venise. Ça fait déjà quelques semaines que ça a commencé, mais ça dure jusqu'en novembre. Et qu'il y a sur place un pavillon qui n'est pas seulement tchèque, mais qui est aussi tchécoslovaque. Est-ce que tu peux nous en dire quelques mots? Est-ce que tu as vu ce qui s'y passait?
1: Alors malheureusement non, je ne suis pas allée à Venise cette année. Mais effectivement, il y a une sorte d'anniversaire, parce que ça fait 100 ans que le pavillon tchécoslovaque existe à la Biennale de Venise. C'est une anomalie, enfin, en tout cas, c'est une exception, parce que c'est une des rares institutions qui est restée, tchécoslovaque, qui n'a pas été séparée. Il n'existe pas de pavillon tchèque ou de pavillon slovaque. Et d'ailleurs, pour symboliser un petit peu cet anachronisme, quand on va à Venise, sur l'écriteau du pavillon, il y a écrit Tchécoslovaquia, il n'y a pas écrit Czech Republic and Slovakia, comme il pourrait y avoir pour d'autres pays. Donc ça a été gardé symboliquement pour marquer cette différence. Et cette année, comme ils fêtent leurs 100 ans, et je crois que ce n'est pas l'unique raison, les Tchèques et les Slovaques ont décidé de faire une représentation commune avec une exposition en collaboration entre un artiste tchèque qui s'appelle Jakub Jansa et deux artistes, en tout cas un duo d'artistes slovaques qui s'appelle Semelci Kocka Jusko, parce que les deux artistes s'appellent Alex Semelci et Tomáš Kocka Jusko. C'est une exposition qui s'appelle The Silence of the Mole, donc le silence de la taupe. Et ça fait référence à la taupe de Zdeněk Miller, à Krtéček, comme espèce de symbole national. Parce que justement, comme c'est l'anniversaire des 100 ans du pavillon tchécoslovaque, en fait, l'une des principales questions posées par le pavillon, c'est est-ce qu'on peut parler d'un héritage culturel commun? Quel serait-il? Qu'est-ce que c'est que la Tchécoslovaquie, en fait, maintenant, aujourd'hui? Et Krtéček, est-ce qu'on peut l'utiliser comme symbole d'un héros national qui est donc la taupe, symbolisée par le fait qu'elle passe principalement son temps sous terre et qu'elle ne va pas souvent regarder ce qui se passe à la surface, ou en tout cas qu'elle ne réagit pas beaucoup à ce qui se passe à la surface. C'est une sorte de métaphore un peu politique sur l'histoire du pays et sur le futur peut-être.
0: Est-ce que côté tchèque, Jakub Jansa, c'est la même génération que Klára Hosnedlová dont on parlait à l'instant?
1: Oui, je pense qu'à quelques années près, c'est exactement la même génération.
0: La politique est rarement loin, en général dans ces expositions, mais également en ce moment dans le contexte tchèque. Il y a eu, je ne sais pas si on peut appeler ça une polémique, mais le ministre de la Culture tchèque qui ne s'est pas déplacé. Est-ce qu'on en parle dans le milieu culturel local?
1: Ah, bien sûr, on en parle beaucoup. En ce moment, donc, il y a une espèce de petite révolution dans le milieu de la culture tchèque depuis que le parti Motoristi Soběrž, comment on traduit ?
0: Les automobilistes, peut-être.
1: Voilà, les automobilistes pour eux. Donc ce parti qui défend les droits des automobilistes donc est devenu le parti qui représente le ministère de la Culture et le ministre de l'Écologie, pour l'anecdote. Donc le ministre de la Culture, qui s'appelle Otto Klampir, a décidé de prendre des mesures radicales. Donc une des mesures radicales, ça a été de révoquer la directrice de la Galerie Nationale, qui s'appelle Alicja Gniazd, qui vient de Pologne. Et il a aussi décidé de ne pas venir, de ne pas se présenter au vernissage de la Biennale de Venise, en disant sur Facebook, alors je vais lire sa phrase parce que du coup c'est pris directement de son statut, enfin de ses posts Facebook. Le degré de politisation de cette année ne me convient pas, raison pour laquelle j'ai décidé de ne pas y aller. Alors ça a bien sûr beaucoup étonné les gens du milieu de la culture, parce que quelques semaines plus tôt, enfin en tout cas un petit peu avant, il était allé à une manifestation du monde de la littérature en disant que c'était formidable qu'il y avait autant de monde qui se déplaçait pour des événements culturels. Donc pourquoi il n'est pas venu et pourquoi c'est dérangeant que la Biennale de Venise soit politique, soit politisée, alors qu'elle l'est quasiment à chaque édition? Voilà, c'est des questions qui restent ouvertes.
0: Juste pour conclure, merci d'abord de nous avoir fait part de toutes ces informations. Tu as participé à de nombreuses expositions d'artistes tchèques à l'étranger ces dernières années. Comment est-ce qu'ils sont perçus? Est-ce que ça a changé la perception des artistes contemporains tchèques depuis que tu travailles dans ce milieu?
1: Alors oui, bien sûr. Moi, quand j'ai commencé à travailler dans le milieu artistique tchèque il y a 20 ans, c'était niche. Il y avait peu de gens qui s'y intéressaient, mais c'était déjà, pour moi en tout cas, extrêmement inspirant de travailler ici parce que c'est une scène assez petite, mais qui est très qualitative. Il y a vraiment des artistes phénoménaux, extrêmement intéressants. Et je pense peut-être naïvement que vraiment cette qualité a commencé à être vue par les pays étrangers. Ça fait peut-être aussi partie un peu de la globalisation où on commence à s'intéresser à des minorités et à des plus petits pays. Mais bien entendu que maintenant, 20 ans plus tard, c'est beaucoup plus ouvert. Il y a beaucoup plus d'artistes tchèques qui exposent à l'étranger. Il y a aussi beaucoup plus d'étrangers qui exposent en Tchéquie. Ça marche dans les deux sens.
0: Quels sont les noms, à part Klára Rosnedlová, qui reviennent régulièrement?
1: Alors, en ce moment, il y a énormément Eva Kotiaratková. C'était l'artiste du pavillon tchécoslovaque de la dernière édition de la Biennale de Venise.
0: Qui, comme Klára Rosnedlová, ne cherche pas la publicité.
1: Non, exactement. C'est deux personnalités de l'art tchèque qui sont. Je pense que je trahis personne en disant qu'elles sont assez introverties, qu'elles n'aiment pas trop les interviews, en tout cas qu'elles en donnent assez peu, qu'elles sont sélectives dans leurs projets.
0: D'autres noms avec ça?
1: D'autres noms, bah, Yacoub Yansa, il est aussi extrêmement connu. Et si on peut parler des générations précédentes, mais c'est aussi parce que j'aime particulièrement, qui s'appelle Jiří Kovanda. C'est pas du tout la même génération que Klára. C'est un artiste qui, je pense, est dans ses à peu près 70 ans, mais qui a beaucoup voyagé à l'étranger et fait des expositions à l'étranger. C'est un performeur qui fait des interventions relativement minimalistes. C'est de l'art conceptuel et pour ceux qui sont intéressés, c'est génial.
0: Quintela est un nom qui circule aussi pas mal.
1: Quintera, c'est aussi, je pense, ça fait partie des artistes de la génération médiane qui doit exposer le plus à l'étranger. Oui.
0: Christophe
1: Christophe
0: Quintela.
1: Quintela.
0: Merci beaucoup, Caroline Crichton, donc, et c'était un plaisir de t'avoir pour ce qui devra être le premier épisode de cette série de podcasts consacrée à l'art contemporain tchèque. Merci encore une fois d'être venu dans notre studio.

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1: Et vous avez bien raison, au programme aujourd'hui, un nouveau podcast spécial, un nouveau programme spécial culture contemporaine tchèque, évidemment. C'est avec l'atelier tchèque et un premier épisode consacré à une artiste pas comme les autres. Vous en

0: et qu'on peut prononcer de plusieurs manières différentes, en français, en polonais, en tchèque. Comment est-ce que tu préfères, puisqu'on se tutoie, Caroline?
1: Salut Alexis. Alors mon nom en France en général se prononce Kriston, et puisqu'on est en Tchéquie et que c'est à côté de la Pologne et que la prononciation se ressemble beaucoup, je préfère en général ici qu'on me dise Krzysztoń.
0: Alors Caroline, ou je peux dire Caroline Krzysztoń, est-ce qu'on peut commencer pour ce premier épisode de ce qui va être le podcast culturel de Radio Prague International par un peu décrire ton parcours qui est également passé, même si brièvement, par nos studios il y a quelques années?
1: Oui, je pense que c'est plusieurs décennies, peut-être pas loin de 20 ans que j'étais ici, j'étais stagiaire. J'ai fait quelques articles, notamment un dont je me rappelle très bien, qui était sur l'Obecny Dom, donc le bâtiment qui est sur la place de la République.
0: La maison municipale.
1: Et la maison municipale, exactement. Donc c'était déjà un petit peu orienté art visuel. Et je suis restée ici après ce stage et j'ai fait mes études en histoire contemporaine et en histoire de la culture. Et ensuite, j'ai travaillé dans des galeries, dont notamment deux galeries qui descendaient, on va dire, de la même structure mère, qui s'appelait Futura, qui n'existe plus aujourd'hui. Et en gros, j'ai été stagiaire, ensuite employée, ensuite directrice sur les trois dernières années. Et ensuite, quand je suis partie, malheureusement, la galerie a fermé pour plein de raisons différentes.
0: Et ensuite, tu as travaillé étroitement avec l'une des artistes tchèques contemporaines les plus reconnues à l'international. C'est d'ailleurs d'elle dont nous allons parler en partie aujourd'hui.
1: Exactement. Alors, je travaille toujours encore avec elle sur certains projets. Cette artiste, elle s'appelle Klára Hosnedlová. Et donc, je travaille avec elle depuis à peu près 5 ans. Je suis sa studio manager. Là, j'ai un petit peu arrêté parce que elle fait moins de projets, on va dire, sur cette année précisément. Mais je vais continuer avec elle, notamment sur un projet d'exposition qui devrait arriver.
0: C'est un nom très connue de la scène contemporaine tchèque, mais j'ai l'impression davantage connue à l'étranger qu'en Tchéquie, peut-être, c'est ce que tu vas nous dire. Est-ce que déjà tu peux nous décrire, alors si j'ai bien noté, elle est née en 1990, juste après la révolution de velours en Moravie, à Uherské Hradiště, ça a son importance, je crois,
1: exactement,
0: sur son art. Qu'est-ce qu'elle fait?
1: Alors, Klára Hosnedlová, comme tu dis, donc c'est une artiste qui est plutôt jeune, elle a 36 ans. Pour, on va dire, cette catégorie d'artistes dont on parle aujourd'hui, c'est une artiste jeune. Elle a commencé sa carrière à l'école, en fait, c'est pour ça qu'elle est déjà connue alors qu'elle est si jeune, c'est qu'elle a étudié à la AVO, ici en République tchèque, donc c'est l'école des arts visuels, la principale. Elle était déjà reconnue à l'école parce qu'elle faisait un médium qui n'était pas vraiment vu encore à cette époque-là. Elle travaillait sur la broderie et elle faisait déjà des projets très qualitatifs, en fait, pour une étudiante en art, ce qui lui a valu quelques critiques dans l'école, mais ça, c'est pas vraiment très pertinent. Mais c'était surtout déjà très beau, très qualitatif, et elle a fait des projets de grande envergure, notamment avec Nova Scena, donc c'est la nouvelle scène du Théâtre National, où en fait elle d'elle-même, en fait, c'était son initiative de les contacter et d'avoir une collaboration avec eux sur non seulement des décors, mais aussi sur des costumes. Et donc, elle a fait notamment des performances à la Nova Scena dans leur lieu. Et donc, elle a eu un petit peu de visibilité comme ça. Et ça a continué. Ensuite, elle a déménagé à Berlin. Et à Berlin, elle s'est fait représenter par une galerie allemande qui s'appelle KTZ, qui l'a un petit peu aidée, mais qui a en fait été juste un cadre avec lequel elle a continué à faire des expositions. Et petit à petit, elle a gagné en célébrité, on peut dire ça comme ça. Si c'est un grand nom pour le monde de l'art contemporain, mais en fait, elle a gagné en visibilité, en tout cas, dans le milieu de l'art contemporain. Et elle a fait des expositions de plus en plus grandes. Et comme c'est une artiste qui a pas peur de son ambition et qui fait des expositions qui sont assez grand format et un petit peu chères en production aussi, forcément,

0: ça démarque en fait d'une scène jeune qui en général est qui fonctionne à petit budget. Elle a commencé à faire des projets par exemple, en invitant des performeurs, des modèles, des gens qui étaient déjà dans des scènes professionnelles.
1: Quand tu dis grand format, c'est que on parle de d'œuvres de grande taille ou de très grande taille. Alors, je sais que le travail d'un artiste et le travail de cet artiste en particulier est difficile à catégoriser, à classifier. Tu parlais de broderie, de textile, mais il y a beaucoup d'autres choses dans son art.
0: Exactement. Alors, tout a commencé avec la broderie quand... en fait, elle raconte souvent cette anecdote où, dans sa classe, en fait, elle a étudié la peinture, Clara. Et dans sa classe, c'était principalement des hommes. En tout cas, les professeurs étaient principalement des hommes. Et il y avait une ambiance un petit peu macho dans l'atelier. Et donc, elle, en fait, pour contrer à cette espèce de stress qu'il y avait autour d'elle et autour de sa pratique, elle a commencé à faire de la broderie, qui était, pour le coup... une pratique plutôt féminine, plutôt domestique, qu'elle pouvait faire chez elle. Elle n'était pas obligée de venir à l'atelier, à l'école. Et c'était relativement méditatif aussi pour elle. C'était comme ça qu'elle gérait son stress. Et en fait, c'est une pratique qu'elle a adoptée comme sa pratique principale. C'est principalement important dans sa pratique parce qu'en fait, la broderie qu'elle fait, elle est particulièrement précise, elle est particulièrement détaillée. En fait, elle reproduit souvent des photos. C'est de l'hyperréalisme, ça s'appelle comme ça. Et elle les introduit, ces broderies, donc qu'elles soient petites ou de moyen format, on va dire comme ça, elle les introduit dans des sculptures, dans des installations, au milieu de performeurs, au milieu d'architectures intéressantes, qui sont pour le coup, elles, brutes en général, et qui sont de grand format. Donc en fait, ces tout petits détails, ces petits bijoux de précision, elle les met dans un cadre un petit peu... on va dire ouais brut qui contraste beaucoup en fait avec l'aspect délicat de ce qu'elle fait et les met en contexte comme ça. Donc c'est pour ça que on peut parler de grand format parce qu'en fait elle fait ses broderies, ses relativement petites broderies pendant des mois voire des années de travail et elle les met dans des énormes sculptures qui sont souvent ce qu'on voit en premier de ses expositions, qui sont impressionnantes parce que justement elles sont grandes et elles sont intégrées dans des larges installations, dont par exemple la dernière était à Hamburger Bahnhof, donc à la gare de Hambourg à Berlin.
1: Endroit très prestigieux pour exposer, Hamburger Bahnhof.
0: Exactement, en fait elle a exposé dans la Hamburger Bahnhof, dans le hall historique, on appelle ça comme ça. Donc c'est vraiment le hall de l'ancienne gare qui a été ensuite bien élargi avec d'autres bâtiments autour. Mais elle a exposé spécifiquement dans ce hall historique. Donc ça fait à peu près, c'est 2000 à 3000 mètres carrés d'exposition. Et à l'intérieur de cette exposition, il y avait d'énormes tapisseries, par exemple, qui sont du coup... rehaussé par ces petites sculptures avec ses broderies très précises à l'intérieur. Donc c'est forcément très impressionnant pour un public qui vient et qui voit des tapisseries de 9 à 10 mètres de haut.
1: C'est ce qui explique en partie son succès international, puis la presse aussi dithyrambique. J'ai vu notamment dans le Financial Times des éloges faits de Clara.
0: Alors il y a plusieurs facteurs, je pense, qui font qu'elle est aujourd'hui reconnue et que sa carrière connaît une grande progression. Je pense qu'en partie, donc, il y a la qualité de son travail qui fait qu'elle est perfectionniste, évidemment. Elle travaille beaucoup en collaboration avec des artisans qui sont en général spécialistes de leur technique, par exemple avec des artisans de verre en Tchéquie, avec des sculpteurs, avec des gens qui font des costumes de mode. Et elle est très précise dans ses instructions, elle sait exactement où elle va dans sa vision. Et en général, mon expérience de travail que j'ai avec elle, c'est que la vision qu'elle a au départ, qui est très précise, d'un espèce de paysage qu'elle crée comme ça, avec ses différentes œuvres de différents médiums, en général est très proche du résultat final de ce qui est exposé. Donc c'est vraiment une histoire de vision, d'ambition, presque j'ai envie de dire de savoir ce qu'on veut, de confiance en soi. C'est pas forcément toujours très fréquent chez les artistes forcément. Et ça, par exemple, ça constitue un des éléments qui fait qu'elle peut avoir du succès. Mais il y a aussi le fait, je pense, qu'elle est tchèque et que dans le milieu international, c'est relativement exotique. Il y a eu un intérêt il y a quelques années pour les milieux de pour les la scène artistique tchèque de la scène pardon artistique des pays d'Europe centrale. Et donc il y a eu un petit focus comme ça sur certains artistes de cette scène, et notamment Clara, parce qu'elle a des éléments visuels qui sont liés à l'histoire tchèque, qui sont liés en fait à ses souvenirs d'enfance et qui peuvent rappeler le communisme, donc ça.
1: Qu'elle n'a pas connu, puisqu'elle est née en 90, on l'a dit,
0: non.
1: Mais justement, dans quelle mesure est-ce que sa Moravie natale et la Tchécoslovaquie communiste qu'elle n'a pas connue est présente dans son art? Il est vraiment omniprésent, selon toi?
0: Alors, la Moravie natale, elle est très présente ces dernières années. Je ne suis pas sûre pour les années précédentes. En tout cas, ce qui est sûr, c'est qu'elle travaille beaucoup avec sa mémoire, et principalement avec sa mémoire, avec ses souvenirs d'enfance. Et ses souvenirs d'enfance, ils sont principalement liés à sa Moravie natale, notamment, et aux paysages dans lesquels elle a grandi. Elle a grandi dans un petit village, où Haske Haradichtier, c'est un petit village qui est entouré de montagnes.
1: Une petite ville, disons.
0: Une petite ville, c'est vrai, pardon, une petite ville qui est entourée de montagnes. Cette partie de la Moravie qui est très spécifique avec les montagnes blanches. Et en fait, ces paysages, elle tente de les reconstituer, en tout cas, elle les réutilise dans ses installations, partiellement évidemment. Par exemple, elle va utiliser, pour l'exposition notamment de Hamburger Bahnhof, elle a utilisé un matériel qui se rapproche du piskovice, on appelle ça en tchèque, je pense qu'on dit le grès en français. En fait, parce qu'elle se rappelait des sculptures de grès qu'il y avait dans son village, dans lesquelles... autour desquelles elle a grandi. Elle raconte que ces sculptures en grès...
1: Parce que d'ailleurs, il y a des piskovice cette matière juste à côté d'où est-ce qu'elle a dit chez Moravski Pisek et des choses connues comme ça.
0: Exactement. Et elle raconte que donc, ayant grandi autour de ces sculptures, elle les a jamais vraiment considérées comme des œuvres d'art à proprement parler, mais c'était vraiment des éléments du paysage, des points de rendez-vous, des jeux, en fait, pour les enfants qu'elle utilisait. Et de ce souvenir, en fait, elle a réutilisé ce souvenir pour faire des sculptures, en fait, qui ressemblent beaucoup à des sculptures de grès, mais qui ressemblent à des fossiles, en fait, à des fossiles pétrifiés. Ça ressemble à des espèces de doses de dinosaures, à des côtes. Enfin, ça, c'est entre l'organique et le minéral. Et on pourrait se dire que c'est lié, que ça raconte quelque chose de l'histoire du pays, mais c'est plus vraiment une histoire personnelle, en fait, qu'elle raconte. Elle utilise aussi des éléments de par exemple, de pavement. Elle prend des dalles de béton qu'elle met dans ses... pour changer, en fait, le sol des galeries. Elle utilise son propre sol à elle, qui est le sol de sa petite ville où elle a grandi, où elle se rappelle qu'elle marchait au milieu des pavements. Il y avait souvent des flaques, et il y avait souvent des fissures et des trous. Et donc, ces fissures et ces trous et ces flaques, elle les a aussi reproduits dans ses grandes installations.
1: Caroline, on est malheureusement quand même un peu pris par le temps. On parle toujours de l'artiste Klára Hosnedlová et elle a reçu un prix récemment. Je voudrais juste noter que son nom circule moins à Prague, en tout cas auprès du grand public, qu'à l'étranger. Je crois que la première fois que j'ai entendu son nom, c'était à Taïwan, à Taipei, parce qu'il y avait une de ses œuvres qui était exposée là-bas. Elle ne cherche pas la publicité, en tout cas ici à Prague. Elle n'a pas de site internet, il me semble. Elle a quand même reçu un prix très récemment. C'est d'ailleurs aussi l'une des raisons pour lesquelles on en parle aujourd'hui. C'était en avril dernier. On en dira juste un petit mot. Et puis peut-être qu'on passera à l'une des galeries qui l'a aidé dans sa carrière ces dernières années et qui fête également un anniversaire.
0: Exactement. Alors, donc, Clara... L'élément principal qui fait qu'elle est moins connue, comme tu dis, ici qu'à l'étranger, c'est qu'elle habite à Berlin. Enfin, elle a habité à Berlin pendant des années, notamment pendant les années qui ont fait sa carrière, et qu'elle a principalement exposé ces dernières années dans des galeries à l'international. Donc, on peut citer White Cube à Londres, on peut citer Hamburger Bahnhof à Berlin, on peut citer la Kunsthalle de Bâle, pour citer les trois derniers gros projets qu'elle a fait. Elle aimerait beaucoup revenir en Tchéquie, mais pour l'instant, il n'y a pas vraiment de proposition. Comme elle a maintenant certaines exigences dans les lieux d'exposition et dans les moyens de production aussi, c'est plus compliqué de revenir ici. Mais elle l'aimerait beaucoup. Je pense que ça se fera d'ailleurs. Je suis
1: Son prix,
0: persuadée que ça
1: c'était
0: se
1: quoi?
0: fera. Et le prix qu'elle a eu, ça s'appelle le prix, c'est les prix Visium et c'est des prix qui sont décernés chaque année par la Česká akademie vizuální umění Čavu, donc l'Académie tchèque des
1: Des arts
0: arts
1: visuels.
0: visuels. Et c'est le prix dans la catégorie Česká stopa, donc l'empreinte tchèque, si on peut traduire comme ça. C'était le prix justement de la meilleure représentation tchèque de l'année à l'étranger pour son exposition qu'elle a faite à Berlin, à la Hamburger Bahnhof, comme on l'a déjà mentionné.
1: Et cette galerie qui va fêter son 20e anniversaire et qui a participé, en tout cas pendant quelques années, à l'essor de Klára Hosnedlová, c'est laquelle?
0: Alors, elle est représentée par trois galeries. Une galerie à Londres qui s'appelle White Cube, une galerie à Berlin qui s'appelle KTZ, qui est, je crois, d'ailleurs la première galerie qui l'a représentée. La troisième, c'est une galerie locale tchèque qui s'appelle Hund Kastner. Et c'est une galerie très importante pour la scène tchèque, parce que c'est une galerie commerciale, mais qui a donc une longévité assez impressionnante. Pour une galerie commerciale ici, et qui a notamment dans les années 2000, qui a beaucoup aidé à la représentation des artistes tchèques à l'étranger. Ces deux fondatrices, ce sont deux étrangères, on va dire ça comme ça. Catherine Kastner vient des États-Unis et Camille Hunt vient du Canada. Et elles ont décidé, en fait, en venant ici, en voyant la qualité, je pense, des artistes tchèques locaux, elles ont décidé de les aider à se faire représenter, notamment sur les foires d'art contemporain international, ce qui n'était pas du tout, on va dire, fréquent ici pour les galeries commerciales. Et elles sont représentées très souvent à Art Basel et tout ça.
1: J'espère qu'on aura l'occasion de reparler de cette galerie. Juste une question naïve, mais et très terre à terre. Là, les œuvres de Klára Hosnedlová, est-ce que c'est très cher, très très cher, ou est-ce qu'on peut comparer avec d'autres artistes tchèques contemporains?
0: Alors, je ne sais pas si je suis tout à fait autorisée à parler de ça. Je ne sais pas dans quelle mesure c'est public, ces informations-là. Je crois qu'on peut trouver des prix
1: Est-ce qu'elle est l'une
0: sur
1: des
0: des
1: plus
0: enchères,
1: chères?
0: mais elle doit aller. Alors, je ne connais pas les prix de tous les artistes tchèques, mais je pense qu'elle doit être parmi les plus chères, oui, aujourd'hui. Notamment à cause de sa représentation à l'étranger, en Europe de l'Ouest. Faut quand même préciser que l'une des galeries qui la représente, c'est White Cube, et c'est, je crois, la première galerie privée du monde.
1: Ce n'est pas rien.
0: Non.

0: Alors on va enchaîner parce que en ce moment c'est la Biennale de Venise. Ça fait déjà quelques semaines que ça a commencé, mais ça dure jusqu'en novembre. Et qu'il y a sur place un pavillon qui n'est pas seulement tchèque, mais qui est aussi tchécoslovaque. Est-ce que tu peux nous en dire quelques mots? Est-ce que tu as vu ce qui s'y passait?
1: Alors malheureusement non, je ne suis pas allée à Venise cette année. Mais effectivement, il y a une sorte d'anniversaire, parce que ça fait 100 ans que le pavillon tchécoslovaque existe à la Biennale de Venise. C'est une anomalie, enfin, en tout cas, c'est une exception, parce que c'est une des rares institutions qui est restée, tchécoslovaque, qui n'a pas été séparée. Il n'existe pas de pavillon tchèque ou de pavillon slovaque. Et d'ailleurs, pour symboliser un petit peu cet anachronisme, quand on va à Venise, sur l'écriteau du pavillon, il y a écrit Tchécoslovaquia, il n'y a pas écrit Czech Republic and Slovakia, comme il pourrait y avoir pour d'autres pays. Donc ça a été gardé symboliquement pour marquer cette différence. Et cette année, comme ils fêtent leurs 100 ans, et je crois que ce n'est pas l'unique raison, les Tchèques et les Slovaques ont décidé de faire une représentation commune avec une exposition en collaboration entre un artiste tchèque qui s'appelle Jakub Jansa et deux artistes, en tout cas un duo d'artistes slovaques qui s'appelle Semelci Kocka Jusko, parce que les deux artistes s'appellent Alex Semelci et Tomáš Kocka Jusko. C'est une exposition qui s'appelle The Silence of the Mole, donc le silence de la taupe. Et ça fait référence à la taupe de Zdeněk Miller, à Kertéchek, comme espèce de symbole national. Parce que justement, comme c'est l'anniversaire des 100 ans du pavillon tchécoslovaque, en fait, l'une des principales questions posées par le pavillon, c'est est-ce qu'on peut parler d'un héritage culturel commun? Quel serait-il? Qu'est-ce que c'est que la Tchécoslovaquie, en fait, maintenant, aujourd'hui? Et Kertéchek, est-ce qu'on peut l'utiliser comme symbole d'un héros national qui est donc la taupe, symbolisée par le fait qu'elle passe principalement son temps sous terre et qu'elle ne va pas bien, pas souvent regarder ce qui se passe à la surface, ou en tout cas qu'elle ne réagit pas beaucoup à ce qui se passe à la surface. C'est une sorte de métaphore un peu politique sur l'histoire du pays et sur le futur peut-être.
0: Est-ce que côté tchèque, Jakub Jansa, c'est la même génération que Klára Hosnedlová dont on parlait à l'instant?
1: Oui, je pense qu'à quelques années près, c'est exactement la même génération.
0: La politique est rarement loin, en général dans ces expositions, mais également en ce moment dans le contexte tchèque. Il y a eu, je ne sais pas si on peut appeler ça une polémique, mais le ministre de la Culture tchèque qui ne s'est pas déplacé. Est-ce qu'on en parle dans le milieu culturel local?
1: Bien sûr, on en parle beaucoup. En ce moment, donc, il y a une espèce de petite révolution dans le milieu de la culture tchèque depuis que le parti Motoristi Soběh, comment on traduit ?
0: Les automobilistes, peut-être.
1: Voilà, les automobilistes pour eux. Donc, ce parti qui défend les droits des automobilistes donc, est devenu le parti qui représente le ministère de la Culture et le ministre de l'Écologie, pour l'anecdote. Donc le ministre de la Culture, qui s'appelle Otto Klempir, a décidé de prendre des mesures radicales. Donc une des mesures radicales, ça a été de révoquer la directrice de la Galerie Nationale, qui s'appelle Alicja Gniazd, qui vient de Pologne. Et il a aussi décidé de ne pas venir, de ne pas se présenter au vernissage de la Biennale de Venise, en disant sur Facebook, alors je vais lire sa phrase parce que du coup c'est pris directement de son statut, enfin de ses posts Facebook. Le degré de politisation de cette année ne me convient pas, raison pour laquelle j'ai décidé de ne pas y aller. Alors ça a bien sûr beaucoup étonné les gens du milieu de la culture, parce que quelques semaines plus tôt, enfin en tout cas un petit peu avant, il était allé à une manifestation du monde de la littérature en disant que c'était formidable qu'il y avait autant de monde qui se déplaçait pour des événements culturels. Donc pourquoi il n'est pas venu et pourquoi c'est dérangeant que la Biennale de Venise soit politisée alors qu'elle l'est quasiment à chaque édition? Voilà, c'est des questions qui restent ouvertes.
0: Juste pour conclure, merci d'abord de nous avoir fait part de toutes ces informations. Tu as participé à de nombreuses expositions d'artistes tchèques à l'étranger ces dernières années. Comment est-ce qu'ils sont perçus? Est-ce que ça a changé la perception des artistes contemporains tchèques depuis que tu travailles dans ce milieu?
1: Alors oui, bien sûr. Moi, quand j'ai commencé à travailler dans le milieu artistique tchèque il y a 20 ans, c'était niche. Il y avait peu de gens qui s'y intéressaient, mais c'était déjà, pour moi en tout cas, extrêmement inspirant de travailler ici parce que c'est une scène assez petite, mais qui est très qualitative. Il y a vraiment des artistes phénoménaux, extrêmement intéressants. Et je pense, peut-être naïvement, que vraiment cette qualité a commencé à être vue par les pays étrangers. Ça fait peut-être aussi partie un peu de la globalisation où on commence à s'intéresser à des minorités et à des plus petits pays. Mais bien entendu que maintenant, 20 ans plus tard, c'est beaucoup plus ouvert. Il y a beaucoup plus d'artistes tchèques qui exposent à l'étranger. Il y a aussi beaucoup plus d'étrangers qui exposent en Tchéquie. Ça marche dans les deux sens.
0: Quels sont les noms, à part Klára Rosnedlová, qui reviennent régulièrement?
1: Alors, en ce moment, il y a énormément Eva Kotiaratková. C'était l'artiste du pavillon tchécoslovaque de la dernière édition de la Biennale de Venise.
0: Qui, comme Klára Rosnedlová, ne cherche pas la publicité.
1: Non, exactement. C'est deux personnalités de l'art tchèque qui sont. Je pense que je trahis personne en disant qu'elles sont assez introverties, qu'elles n'aiment pas trop les interviews, en tout cas qu'elles en donnent assez peu, qu'elles sont sélectives dans leurs projets.
0: D'autres noms avec ça?
1: D'autres noms, bah, Yacoub Yansa, il est aussi extrêmement connu. Et si on peut parler des générations précédentes, mais c'est aussi parce que j'aime particulièrement, qui s'appelle Jiří Kovanda, c'est pas du tout la même génération que Klára. C'est un artiste qui, je pense, est dans ses à peu près 70 ans, mais qui a beaucoup voyagé à l'étranger et fait des expositions à l'étranger. C'est un performeur qui fait des interventions relativement minimalistes. C'est de l'art conceptuel, et pour ceux qui sont intéressés, c'est génial.
0: Quintela est un nom qui circule aussi pas mal.
1: Quintera, c'est aussi, je pense, ça fait partie des artistes de la génération médiane qui doit exposer le plus à l'étranger. Oui.
0: Christophe
1: Christophe
0: Quintela.
1: Quintela.
0: Merci beaucoup, Caroline Crichton, donc, et c'était un plaisir de t'avoir pour ce qui devra être le premier épisode de cette série de podcasts consacrée à l'art contemporain tchèque. Merci encore une fois d'être venu dans notre studio.